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7: Bonjour, soyez les bienvenus sur la radio Guita. C'est une radio du relais ado. Tout de suite, nous allons faire la présentation de notre équipe.
8: Leïla Bdigi.
9: Adil Sikdeo.
10: Zineb Leïdji.
7: Sori Keta.
11: Nisrin Elbari.
12: Ryan Dubreuil-Lopez.
13: Aman Sikdeo.
7: Au programme des interviews des jeunes du relais, le maire du Puy, Lili, Aman et des chroniques sur l'histoire des radios et sur les relais ado. Tout de suite, nous retrouvons la chronique de Nisrin, Zineb et Leïla.
14: Aujourd'hui, nous recevons Leïla et Zineb qui vont nous parler du relais ado de guitare. Bonjour.
10: Bonjour.
9: Bonjour.
14: Que fait-on au relais ado ?
10: Le relais ado est un centre d'animation pour les ados où on fait des activités.
14: Où le relais ado se trouve ?
9: Le relais ado se trouve dans l'agglomération du Puy-en-Velay dans le quartier guitare.
14: À partir de quel âge on peut s'inscrire ?
10: On peut commencer à s'inscrire à partir de 12 ans jusqu'à 17 ans.
14: Quel genre d'activités se font au relais ado ?
9: Des activités ludiques, sportives, éducatives et culturelles.
14: Vous pouvez donner des exemples ?
9: Acrobranche, karting, ski.
10: On fait aussi des veillées qui sont des soirées à thème, du parapente. En été, par exemple, on fait de la baignade, on va à la piscine. Et on va au cinéma aussi, souvent.
14: Toutes ces activités doivent coûter cher, non ? Comment vous financez toutes les activités ?
10: Les activités sont financées par nous-mêmes. Vos parents ne versent aucune somme. Nous, le matin, qui allons travailler dans des chantiers. Et les ados de plus de 14 ans ont le droit de toucher de l'argent de poche en fin de semaine.
14: Vous pouvez donner des exemples de chantiers ?
9: On travaille à la ferme, on prend soin des animaux, on nettoie le quartier, on repeint les murs du quartier et on nettoie par exemple le city. On prépare aussi les camps.
14: Quels sont vos projets ?
10: Pendant les vacances, on fait des camps. Par exemple, ces vacances, on va faire un camp maritime à La Rochelle. L'année dernière, il y avait un groupe qui ont fait un camp au Futuroscope. On espère qu'aux vacances de Noël, on pourra aller au camp de ski.
9: On fait aussi des projets radio, on en a fait deux, et un projet journal qui s'appelle « Quoi t'as dit jeunesse ?».
14: Merci d'avoir répondu à toutes mes questions. Si on veut s'inscrire, quel numéro faut-il appeler ?
10: Il faut appeler le 04 71 05 37 65 et le relais se fera un plaisir de vous répondre.
14: Merci beaucoup.
7: Maintenant, nous connaissons mieux le relais ado et n'hésitez pas d'appeler le 04 71 05 37 65. Le maire du Puy, Michel Chapuis, est venu nous rendre visite. Voici son interview.
10: Bonjour, nous sommes les jeunes du relais ado. Nous travaillons sur la radio et nous avons eu l'idée de vous interviewer. Est-ce possible ?
15: Bien sûr, avec plaisir.
9: Nous avions déjà fait une émission au relais au mois de décembre. Est-ce que vous l'avez déjà écoutée ?
15: Oui, je l'ai déjà écoutée et j'ai pris beaucoup de plaisir.
9: Si on fait une émission, est-ce que vous l'écouteriez ?
15: Ah ben oui, surtout si c'est moi qui suis interviewé.
10: Écoutiez-vous la radio régulièrement ?
15: Oui, j'écoute pas régulièrement, mais chaque fois que j'ai l'occasion, en voiture surtout, pendant les trajets.
10: D'accord, ben on vous remercie d'avoir répondu à nos questions et d'avoir pris de votre temps. On vous souhaite une très bonne été.
15: Et je voudrais vous féliciter pour ce que vous faites et puis ce projet que vous avez là, dans le cadre du relais ado autour de la radio. C'est un très beau projet.
7: Le 8 juillet, l'équipe de Radio Guita s'est rendue à Issingo et passé une journée avec Lily de la radio FM 43. Et du coup, elle nous a parlé de son métier et du FM 43.
8: Il est joli, hein, 2 mètres, mais je ne l'ai pas loupé, je l'ai frambouillé.
11: FM 43, la radio qui a du chien.
12: Bonjour, je suis Adil.
13: Bonjour, je suis Aman, nous sommes des jeunes du Relais Ado. Aujourd'hui, on est avec Lily de FM 43, donc bonjour Lily.
12: Bonjour.
13: Est-ce que tu pourrais nous expliquer ton métier ?
12: Alors, je m'appelle Lily, j'ai 21 ans et je suis responsable d'antenne à FM 43. Vous pouvez dire que je suis couteau suisse, ça marche aussi.
16: Pourquoi aimes-tu la radio ?
12: J'aime la radio parce que, avec la radio, je trouve qu'on va vers l'oralité, vers l'imaginaire. Et c'est pas souvent qu'on va vers l'imaginaire. Et le fait d'avoir que le son, ça nous permet de nous créer nos propres images à nous.
13: Pourquoi tu as choisi FM 43 et pas une autre radio ?
12: Parce que c'est eux qui sont venus vers moi, parce qu'ils ont des valeurs qui sont les miennes. Et je me retrouve beaucoup dans ces valeurs associatives.
13: Est-ce que tu t'aimes encore plus la radio qu'avant que t'en fasses ?
12: Oui, la radio c'est de l'adrénaline, c'est plus t'en fais, plus t'as envie d'en faire. Je suis partagée parce qu'en même temps, je suis quelqu'un d'ambitieuse, donc je vous répondrai Europe 1 parce que j'aime beaucoup cette station, parce qu'elle est plus grande, parce que je pense qu'il y a d'autres enjeux que FM 43 et nos ambitions et notre territoire. Mais en même temps, j'aimerais rester dans une radio associative pour les valeurs qu'elle défend.
16: Combien de temps dure ta journée de travail ?
12: 7 heures.
13: À quoi servent les antennes dans la radio ? Les antennes, par exemple, sur les toits ou...
12: Bah là, pour le coup, à FM 43, on a 3 antennes, une au Champon, une au Puy et une à Saint-Jean. Et toutes ces antennes, elles permettent d'être écoutées sur un certain nombre de territoires. Donc, grâce à ces 3 antennes, FM 43 couvre 42% du territoire.
13: Pourquoi tu travaillerais à la radio, mais pas à la télé, par exemple ?
12: C'est une chouette question, là aussi. Ce qu'on ne trouve pas à la télé, c'est qu'à la radio, il y a un côté vachement artistique. En fait, tout va tourner au fait de réfléchir sur comment attraper l'auditeur. Et vu qu'à la télé, on a l'image, bah, attraper l'auditeur, ça se fait tout seul.
13: Est-ce que tu sais combien de gens par jour environ écoutent FM 43 ?
12: 11 000. C'est le bilan médiamétrie en 2017. C'est un organisme public qui mesure les audiences télé et radio.
13: Et quand tu es en direct, est-ce que tu as des fiches ou tu improvises tout le temps quand tu parles ?
12: J'improvise jamais, de plus en plus, mais j'improvise très rarement en fait. C'est les secrets de la radio, c'est que justement on croit que c'est improvisé, mais rien n'est improvisé, ou c'est très rare. Il y a juste mes interviews que je fais en impro, c'est tout.
16: Alors est-ce que t'es riche depuis que tu fais de la radio ?
12: Je gagne à peu près entre 1002 et 1500 euros par mois.
16: C'est quoi l'importance du métier pour toi ?
12: Bah, en radio associative, il faut respecter le temps des autres. Je crois que c'est le meilleur conseil que je pourrais donner mais à l'association en général, respecter le temps des autres.
13: Qu'est-ce qui est difficile ?
12: C'est un métier de passion, donc en fait, si tu veux bien faire, ton métier, il s'arrête jamais. Les points négatifs, c'est que ça peut être vite débordant sur ta vie personnelle. Et si tu poses pas de cadre dès le début, bah, tu risques de te mettre en danger, toi, sur ton bien-être.
13: Est-ce que juste pour la fin, tu pourrais nous dire bon réveil sur FM 43 ?
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7: Sans plus tarder, nous vous proposons pour compléter l'interview de Lily, une chronique sur l'histoire de la radio.
17: Bonjour, nous sommes le relais ado de guitare et le sujet de cette chronique est les origines de la grosse boîte qui fait du bruit, aussi appelée système radiophonique. Ou encore pour les connaisseurs, radio. La radio, ou plutôt les ondes, ont été inventées par plein de gars, chacun de leur côté, mais le plus méritant est évidemment un Français qui s'appelle Édouard Branly.
18: C'est l'Italien Marconi qui a simplement réuni tous les projets et qui s'en est approprié le mérite. Il est incapable de faire ses propres inventions. La preuve, on lui a retiré un prix.
19: Tu bluffes, Martini.
18: Pour la petite anecdote, c'est Edison qui a réalisé le premier enregistrement audio. Il voulait faire un petit freestyle, mais finalement, il s'est contenté d'un au clair de la lune.
13: À la radio, avant, on écoutait ça. Maintenant, on écoute ça. Donc, on peut en conclure que la radio vieillit aussi vite que son créateur. Cependant, la radio est intimement liée à la voiture. Tant que l'un continue d'exister, l'autre fera de même.
19: débrouille comme un bonhomme et je suis solo dans la suite.
7: On remercie nos chroniqueurs de nous avoir expliqué avec humour l'histoire de la radio. Pour continuer d'explorer le vaste sujet de la radio, nous sommes allés en reportage au musée de la radio de Monostrol-sur-Loire.
10: Alors là, on est arrivé au musée de la radio. On visite pour l'instant. Il y a des radios plutôt anciennes, entre les 1930-1940. Ensuite, là, il y a une autre pièce. C'est là où il y a plutôt les téléphones anciens. Il y a une machine qui s'appelle
14: le code Morse international.
10: C'est une machine où il y a un espèce de bouton et ça crée du bruit.
14: Du coup, bah, il y a une partie où on peut appuyer. Et à côté, on a l'alphabet. Il y a soit des points, soit des traits. Un point, ça veut dire que c'est un son court. Et un trait, c'est un son long. Et du coup, bah, là, on va essayer de faire mon prénom avec du Morse.

0: Je m'appelle Christophe Malescourt, je suis ingénieur radiofréquence, ancien directeur technique chez Radio France. Je vais vous présenter un petit peu l'histoire de la radio pour vous montrer l'évolution technologique de ce média. On va se transporter dans les années 20 et il faut savoir qu'à cette époque-là, l'électricité, elle existait, ils savaient ce que c'était, mais les maisons, il n'y en avait pas. Ils n'avaient pas d'électricité. Donc, les premiers récepteurs de radio ont fonctionné sans énergie. Parce qu'il n'y en avait pas, donc il fallait faire sans. La seconde génération des postes de radio fonctionnait avec des batteries. Il fallait trois batteries différentes, trois tensions différentes pour pouvoir fonctionner. Et quand les batteries se vidaient, ils allaient voir le mécano du coin ou l'électricien du coin, et ils faisaient charger leurs batteries pendant la nuit. Et c'était reparti pour quelques mois. Ceci dit, ces appareils-là, c'est des fabrications généralement amateurs. D'un point de vue technique, elles sont extrêmement compliquées à utiliser. Et il faut savoir aussi qu'à cette époque-là, il y avait très peu de stations qui émettaient. La première station française qui a diffusé dans l'Hexagone, c'est Radio PTT à Paris, en 1921. Et encore, les premières émissions, elles n'étaient pas destinées au grand public. C'était des bulletins météo à destination des militaires. Donc c'est seulement à partir de 1922 que les premières émissions de radio à destination du public, elles ont été faites. Et c'était 30 minutes de journal par jour. Ça n'allait pas bien loin, mais voilà, c'était ça. Par contre, on pouvait déjà écouter les stations étrangères. On pouvait écouter la RAI en Italie, on pouvait écouter la BBC en Angleterre, et j'en passe, et des meilleurs. Donc ici, on arrive à la période de la Seconde Guerre mondiale. Les guerres, c'est fini. La technologie, elle a repris son évolution. Et là, par contre, on commence à voir des choses qui étaient absolument fabuleuses. Vous avez vu sur certains postes de radio, vous voyez des grosses antennes là, qui sont un petit peu partout. Là. Et bien en fait, les antennes, elles vont disparaître. Et ça a un avantage, c'est qu'on peut considérablement miniaturiser les antennes, à tel point qu'on ne les voit plus, puisqu'on les intègre carrément dans les postes de radio. Mais je vous rassure, vos téléphones qui fonctionnent sur le principe de la radio, ils ont des antennes. Vous ne les voyez pas, elles sont cachées dedans. Mais ils ont des antennes. Et en même pas 100 ans, on passe de ces gros machins que vous avez vus là-bas à une petite plaquette de 5 mm de côté en 100 ans. L'évolution s'est faite en 100 ans.
1: Avant de terminer notre émission, nous voulons vous présenter le travail d'un membre de notre groupe qui a une chaîne TikTok. C'est l'air qui s'appelle Aman. Et n'hésitez pas à vous abonner sur sa chaîne TikTok Aman Edit.
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4: Bonjour, aujourd'hui nous recevons Aman de la chaîne TikTok, Aman-VFX.
5: Ah bonjour, moi je m'appelle Aman, je suis un élève qui est passé en 3e, voilà, je suis un élève comme les autres. Mais sinon après je fais des TikTok un peu pour me marrer comme ça, pour m'amuser.
4: Qu'est-ce que tu fais sur ta chaîne?
5: Alors moi sur ma chaîne TikTok, donc je fais pas trop de vidéos de moi, je fais plus du montage, donc tout ce qui est montage, on appelle ça aussi des edits. Donc c'est, en gros, c'est surtout en rapport avec les mangas et les animés, voilà. Donc en gros, on prend des clips, donc des morceaux d'épisodes ou voilà, des ralentis. On rajoute une musique et des effets et voilà. On le met dans le rythme et ça fait un truc plutôt joli à la fin.
4: Quel est ton nombre d'abonnés?
5: Là, environ, je suis à 18 900.
4: Tu utilises quoi comme logiciel ou application de montage?
5: Alors, il n'y a pas longtemps, je passais sur Lightmotion, mais sinon, j'étais sur CapCut. Sauf que CapCut, en fait, c'est facile, mais c'est trop... c'est trop facile. Et du coup, on est limité, en fait, en fonction de ce qu'on veut faire et tout. Donc, Lightmotion, c'est plus difficile, mais t'as plus de choix, en fait, pour ce que tu veux faire.
4: Qu'est-ce que c'est ton public, si c'est la majorité de ta communauté des filles ou des garçons?
5: En fait, c'est plutôt équilibré. Je crois que la dernière fois que j'ai regardé les stats, c'était... 51% de garçons et 49% de filles. Plutôt équilibré.
4: Et sur TikTok, depuis combien de temps?
5: Je crois que ça fait environ un an. Depuis l'été dernier. Depuis vraiment le début de l'été dernier.
4: C'est quoi qui t'a donné envie de faire des vidéos sur TikTok?
5: Rien. J'ai installé TikTok. J'ai regardé vite fait et par hasard, j'ai vu une personne qui faisait un peu le même contenu que ce que je fais maintenant. Du coup, je me suis dit, je vais essayer de faire pareil.
4: Comment t'as appris à faire des edits, par exemple?
5: J'ai découvert un peu par moi-même. D'abord, vraiment, j'ai galéré à trouver une appli pour faire mes montages. Et ensuite, j'ai vraiment essayé de perfectionner, en fait, de comment je pouvais faire. Et vraiment de l'utiliser au mieux que je pouvais. Et Et du coup, ouais, j'étais sur CapCut. Et une fois que j'avais vraiment atteint genre, le niveau qu'on pouvait avoir maximum sur CapCut, et ben, genre, je pouvais pas faire mieux. Du coup, je suis passé sur Lightmotion.
4: C'est quoi ton objectif d'abonné?
5: Bah, en fait, j'ai pas vraiment d'objectif. Après, si je peux avoir les 20 000 avant la fin de l'été, ce serait bien. Mais sinon, je sais pas, j'ai pas vraiment d'objectif.
4: Tu comptes continuer tes vidéos ou pas?
5: Bien sûr, ouais. Je compte continuer encore longtemps. Ouais.
4: Tu passes combien de temps à faire tes edits?
5: Aujourd'hui, une vidéo de 20 secondes, ça me prend environ 2 ou 3 heures. Ouais.
4: Merci d'avoir été avec nous. Au revoir.
1: Merci d'avoir écouté la radio guitare. Nous espérons que vous avez pris du plaisir à nous écouter. Cette émission a été encadrée par
6: Florian de la Calligramme,
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1: Au revoir, merci, à bientôt. 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
3: Nous sommes dans le bus, nous sommes partis du lycée Brioux de Bonnefond pour aller visiter l'exploitation d'un paysan meunier boulanger à Vieille-Brioude.
4: Du coup, moi, c'est Thomas. Je suis installé paysan, je dis, plutôt qu'agriculteur, mais chacun voit midi à sa porte. Depuis mars 2014, j'ai acheté la ferme. La ferme aujourd'hui, c'est 17-18 hectares cultivables. Et les productions principales, c'est des céréales, du blé, du seigle, du sarrasin, qui n'est pas une céréale, depuis 2 ans. Et puis, dans les rotations, en fait, il n'y a qu'un tiers de la surface qui est en culture de céréales. Et les 2 tiers sont en rotation, en prairie temporaire, en trèfle luzerne majoritairement quoi. Voilà. Du coup, je vous propose de commencer la visite dans l'ordre chronologique globalement de ce que je fais. Paysan, menuisier, boulanger, du coup on commence par aller voir le matériel agricole. On peut aller voir une parcelle qui est à 150 mètres d'ici dans le blé. Puis après on revient à la ferme, on passe à l'étage en haut où là vous entendez peut-être un petit moteur, c'est le moulin. Là je suis en train de faire de la farine tout de suite. Je vous montre toute la meunerie, le stockage, les tris, le moulin, tout ça. Tiens, on finit en bas au fournil la visite.
5: Alors nous sommes à Lagnier, à côté de Vieille-Brioude. Nous allons sur le chemin en direction de la parcelle de blé du paysan meunier boulanger, qui est une parcelle de blé. En face de nous, nous voyons la montagne du Puy-de-Dôme et la montagne du Sancy. Il y a un ciel bleu avec quelques nuages, il fait bien chaud. C'est un pays vert, nous sommes au milieu de la nature.
4: Cette parcelle-là, en fait, c'était une prairie permanente que j'ai cassée quand je me suis installé devant. Et elle n'a jamais été labourée. Jamais. Non, je ne l'ai pas labourée. Alors après, est-ce qu'on considère que le rotavator, c'est du labour? Et sur celle-là, je ne suis même pas sûr d'avoir passé le rotavator. J'ai passé que des outils à dents. Sur les 18 hectares, j'ai 6 hectares labourables. Et tout le reste n'est pas labourable parce que tu as le sol trop superficiel quoi. En fait, il y a tellement d'endroits où il y a la roche qui est affleurante qu'une charrue, elle rentre pas là quoi. Donc là, ce qu'on voit sous les yeux, c'est une deuxième paille de blé, où déjà l'année dernière, il y a eu un blé. Alors, je pourrais presque même dire c'est les deuxièmes blés parce qu'en fait, il n'y a pas un blé là. Il y a entre 40 et 50 variétés qui sont mélangées en même temps. Je ne sème pas de monovariété. Et c'est impossible que je redétaille chacune des variétés de blé. En fait, elles sont mélangées une bonne fois pour toutes, entre guillemets. C'est des variétés de blé anciens. On estime qu'au début du siècle, il y avait 10 000 variétés de blé qui étaient cultivées sur le territoire français. Voilà. Comprendre globalement ce qui se passe en meunerie, il faut avoir en tête que le blé, c'est un fluide. C'est-à-dire qu'en fait, il subit la gravité en permanence et ça s'épanche, quoi. Alors ça coule, mais pas vraiment comme de l'eau. Et pas comme de l'eau, tu peux pas le remplir par le bas. D'où le fait que les vieux moulins, ils étaient construits souvent sur 4-5 étages et t'économisais l'énergie motrice de remonter le grain tout en haut. Et en cascade, ça tombait d'une machine à l'autre et en une remontée, tu faisais 5 étapes. Et donc l'idée, c'est, je me suis mis un peu le pari dans mon installation, de ne pas porter 1 kg de blé par 1 kg de farine dans le process. Et le pari est assez bien réussi. J'arrive à la moisson, au lieu d'avoir un broyeur attelé au cul du tracteur, c'est la benne avec le grain dedans. Je recule par le montadou. Et puis du coup, moi, je vais tomber là. Ça, c'est le nettoyeur séparateur. Il y a plusieurs avantages à être moissonneur. L'avantage, c'est que je vais faire le travail de la manière dont je le veux, à savoir que pas un seul grain, entre guillemets, qui est pas de grain qui soit perdu à la moisson. Ça, c'est ni plus ni moins ce qu'il y a dans une moissonneuse-batteuse, hein, par ailleurs. Hein. En fait, t'as une grosse soufflerie, ça te fait un rideau de vent qui va passer à travers le rideau, le blé, il va tomber en rideau comme ça sur la première grille. T'as le vent qui passe à travers, hop, ça va venir souffler. Du coup, là, ce qu'il faut se dire, c'est que le blé, il a été moissonné, il a été nettoyé, séparé, il a été brossé, et là, il peut être stocké pendant 12 mois, pourvu qu'il ait une humidité en dessous de 14% d'humidité.
6: Bon, alors là, on se retrouve, on regarde le moulin pour faire de la farine. Donc, il tombe pas mal, quoi. Il débite, quoi. Et puis, on voit un peu tout. Là, on voit la farine qui tombe avec une vis sans fin et qui descend à un silo juste en dessous, à la grange en dessous.
4: Là, il y a de la farine presque jusqu'en haut. C'est normal, le moulin il est bien défini. Et du coup, après, ça se passe derrière ici. La pâte, je vais la mettre lever un peu dans ce meuble-là qui s'appelle... Ah, c'est à la place. Qui s'appelle un parisien. Et je vous ai dit, moi, le fil conducteur un peu de la ferme, c'est l'autonomie. J'achète pas de levure. Le levain, en fait, c'est de l'eau et de la farine. Voilà, du coup, ben, pétrissage.

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0: Je lutte contre une disparition, contre la disparition de l'écriture manuscrite, contre la disparition de l'attention, contre la disparition du sourire. Je lutte contre la disparition de choses qui n'ont aucun prix, mais dont la valeur est absolue.
1: Camus m'a d'une certaine façon aidé à vivre.

Au Café des Arts, c'est le rendez-vous des créatifs, des curieux, des amoureux des mots et des notes. Au Café des Arts, on prend le temps de se connaître, se découvrir, se questionner, s'écouter aussi. Ce soir, le Café des Arts nous fait voyager dans le passé, dans une époque douloureuse et trouble, puisque les romans de notre invité se déroulent durant les toutes premières heures et années de l'occupation. Avec Nicolas à la technique, j'accueille côté mots Pascal Chabot. Et côté notes, Blumandi, qui nous a préparé spécialement pour ce soir un répertoire jazz avec la complicité de Jacques Troisville et Philippe Perrier. Le temps de prendre commande, nous allons nous écouter un petit morceau, Léonard Cohen, Le Partisan.

0: Et nous voilà de retour sur Radio Campus 93.3 avec Pascal Chabot. Bonsoir.
1: Bonsoir.
0: Alors, on va parler un petit peu de ton écriture et puis de cette drôle d'idée que tu as eue de parler d'histoire à travers les romans. Tu étais prof d'histoire géo, tu es à la retraite.
1: Prof d'histoire géo et à la retraite, et effectivement, ça marque un petit peu une carrière consacrée à faire de l'histoire.
0: Ouais.
1: Quand on a envie d'écrire, on a envie de parler d'histoire.
0: Tu t'étais essayé un petit peu à l'écriture avant ?
1: Très peu, et il y a très longtemps, au moment de l'adolescence, qu'on écrit des trucs, qu'on est inspiré par René Barjavel.
0: Notre ami René.
1: Gilles Vigneault aussi, dont on avait parlé. Et puis, c'est arrivé relativement tardivement. Et comme j'aime bien lire des polars, je me suis dit, tiens, essayons de trouver une période qui n'est pas trop traitée, en tout cas dans une perspective un petit peu inhabituelle qui est celle du gouvernement de Vichy. Mm-hmm. Et puis je me suis lancé.
0: Et dans mes études d'histoire, parce que du coup, voilà, on a ça en commun, on nous disait souvent, à chaque période que l'on étudiait, de ne pas regarder les époques qu'on étudiait avec le regard d'aujourd'hui. Et de se mettre dans la peau, en fait, des personnes qui vivaient ces périodes-là. Ce qui m'a touchée particulièrement dans la lecture de tes romans, c'est qu'effectivement, on baigne, en fait, dans un quotidien. On ressent, en fait, comment on vivait cette période-là. Cette période, elle est particulière aussi, parce qu'on la juge beaucoup de façon manichéenne, maintenant qu'elle est passée. Mais c'était pas si simple que ça, de savoir de quel côté se positionner, tout au début, en tout cas, de l'année 40.
1: Ben, je crois qu'au début, personne ne se positionnait. Même Joseph Dumont, l'inspecteur, il est ce qu'on dirait aujourd'hui, à tort, comme tu dis, pétainiste, parce que jusqu'à l'automne et même l'hiver 40, Pétain apparaît comme celui qui a apporté
0: met fin à la guerre.
1: Oui. Donc, tout le monde est plutôt favorable, même s'il y en a quelques-uns qui trouvent que, bon, Travail, famille, patrie, qui est écrit dans la future constitution, ça inquiète un petit peu. Mais il n'y a rien de simple. Et de toute façon, pendant cette première année de France d'après armistice, hein, parce que la France n'est plus en guerre, personne ne sait où il va.
0: Tout à fait, ouais, oui. Et on voit justement les questionnements de cet inspecteur, en fait. Et au fur et à mesure, il va se positionner et il va aussi œuvrer, en fait, tout en restant toujours dans la police.
1: Oui, c'est la contradiction et c'est ça qui est intéressant, c'est qu'il reste inspecteur parce que son boulot, c'est d'arrêter des criminels, mais en même temps, la police de l'État français... La police de l'État français tourne dans une direction qui ne lui convient pas. Donc à la fois, il doit lutter ou en tout cas s'opposer aux directions directives gouvernementales. Et puis, faire son boulot de flic.
0: Ouais. Ça t'a semblé intéressant, ce format, justement, roman, pour faire passer d'autres choses que tu ne faisais pas forcément passer dans tes cours ?
1: Oui, et puis comme j'ai fait des cours pendant 4 ans, je me suis dit qu'il fallait vraiment que je passe à autre chose et que je passe par la fiction qui permet d'apporter beaucoup plus d'informations, en tout cas au grand public.
0: Oui. Donc là, on en est à 3, hein, trois ouvrages à chaque fois, 40, 41, 42. Et avec cet inspecteur en fait, qui mène des enquêtes, et on voit des personnages très, très variés, et c'est toute la variété de l'humanité aussi.
1: Mais c'est ça aussi qui est intéressant à décrire et à donner, à découvrir au lecteur. C'est que, comme tu disais, d'abord, il n'y a pas de manichéisme. Personne n'est ou blanc ou noir. Il n'y a pas eu forcément que des gentils résistants et des salauds de collabos. Mais aussi, ce que j'essaie de montrer, c'est toute cette population française qui a un quotidien qui est finalement bien plus important que la guerre. La guerre, elle est loin, surtout quand on est comme à Clermont ou Vichy, quand on est en zone sud, où l'armistice a fait qu'il n'y a plus de soldats allemands en zone sud. Donc, quel est le quotidien de ces gens-là? D'abord, il faut se nourrir. Il faut essayer de lutter contre les maladies. Il faut pouvoir s'habiller. Il faut compter avec les tickets de rationnement qui s'occupent de absolument toutes les... pas seulement l'alimentation, mais l'habillement, les chaussures, tout ce qui concerne le quotidien était soumis au rationnement. Ouais. C'était extrêmement compliqué.
0: Dans le troisième tome, il y a la faim qui est très présente. Ils ont toujours faim.
1: Oui, on a toujours faim.
0: On a toujours faim. Ils avaient, on avait, enfin,
1: oui. Non, voilà. Oui. La ration alimentaire à partir de 42-43 diminue une moitié. Et ça s'est vu après parce que les enfants nés pendant cette période avaient beaucoup de carences, étaient beaucoup plus petits. Le neveu de l'inspecteur dans le deuxième, il est tellement affaibli qu'il risque de mourir d'une pneumonie. Oui.
0: Oui. On va se faire une première lecture. Tu m'as demandé de lire pour toi un passage. Donc on a choisi dans « Mort d'un sénateur » une scène, c'est la scène de crime. C'est la scène de crime de ce personnage, Étienne Ferrand, le sénateur. Est-ce que tu veux nous faire un petit portrait déjà de ce sénateur? Qu'est-ce qu'il avait d'important?
1: Alors Étienne Ferrand, il aurait été très important parce qu'il aurait fait partie des 80 parlementaires qui auraient voté contre les pleins pouvoirs à Pétain. J'ai créé un personnage qui est un petit peu emblématique des républicains de cette époque-là. Il est franc-maçon, il est socialiste, il s'oppose à Laval. C'est un type qui est extrêmement courageux, dynamique. Et il aurait dû être à Vichy le 10 juillet 40 au moment du vote des pleins pouvoirs. D'accord. Et il n'y est pas. Et Joseph Dumont le trouve dans un hôtel de Clermont.
0: À genoux, Joseph Dumont tenait dans sa main l'arme du crime, un cendrier projeté avec force contre l'os temporal de la victime qui s'était enfoncé de plusieurs centimètres dans la boîte crânienne. Poussé par la pression, le sang s'était écoulé par le nez. Il avait coagulé en une petite flaque de la forme d'un rein sur le tapis de la chambre d'hôtel. Le cadavre était sur le ventre, bras levés, les mains à hauteur de la tête, celle-ci tournée du côté de l'impact. La rigidité cadavérique avait atteint la mâchoire et s'était emparée de muscles masticatoires, les premiers touchés. Joseph regarda sa montre. À peine 9 heures. La mort du sénateur Étienne Ferrand remontait donc aux environs de minuit. L'annulaire droit présentait une décoloration de la peau, révélant la présence d'une chevalière qui avait été retirée depuis peu de temps. Joseph retourna le corps avec difficulté et entreprit de fouiller les poches. Une montre de gousset, un portefeuille avec quelques billets à l'intérieur, rien dans les poches du pantalon. Il se releva et parcourut la chambre du regard. La courte pointe du lit était légèrement enfoncée. Quelqu'un s'y était assis pour faire face à l'occupant du fauteuil qui avait été déplacé. Les pieds avaient laissé une trace de poinçon sur le tapis. Incongru dans ce décor, un pied de biche reposait sur un guéridon en pierre assorti au mobilier. La réputation du sénateur Ferrand n'était plus à faire. Ancien radical qui avait pris le virage à gauche vers les socialistes au moment du Front populaire, il avait publiquement incendié Pierre Laval lors du rapprochement franco-italien au lendemain de l'invasion de l'Éthiopie. L'avant-veille à Vichy, députés et sénateurs réunis en Assemblée nationale avaient accordé les pleins pouvoirs au maréchal Pétain, qui nommait Laval vice-président du Conseil dans la foulée. L'absence de Ferrand avait été remarquée. C'est là qu'il aurait pu contrer les projets de son adversaire. Et il était retrouvé mort dans une chambre d'hôtel à 50 km de la capitale du nouvel État français, abattu en même temps que la République. Joseph se demanda si c'était le premier assassinat politique du régime.
1: Merci.
0: On va s'écouter un morceau que tu as choisi, qui est Reggiani, Les loups.
1: D'actualité.
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0: Et nous voilà de retour sur Radio Campus 93.3, toujours avec Pascal.
1: Bonjour.
0: Alors, on va citer les titres de ces trois livres de cette trilogie pour l'instant, parce qu'il y en a un autre qui arrive. Donc, en 40, c'était « Mort d'un sénateur ».
1: Absolument.
0: Pour l'année 41, c'est « Tuer Pétain », où l'intrigue, c'est que tu envisages un attentat qui n'a pas eu lieu, en fait, dans
1: qui
0: la
1: n'a
0: réalité.
1: N'a pas eu lieu et il n'y en a jamais eu.
0: D'accord.
1: C'est un des seuls moments de fiction du roman où j'imagine que Pétain est visé par un attentat. Et ce qui est extraordinaire, c'est que pendant les 5 ans où il a été au pouvoir, il n'y a jamais eu de tentative.
0: Mais on voit justement dans ce roman précisément aussi le regard un peu contradictoire des Français sur Pétain, à la fois le héros de la guerre 14-18 et à la fois le traître ou le lâche, selon. Et du coup, on ressent bien ça, en fait, le fait que les Français ont eu du mal à se positionner. On a toujours du mal, en fait, à se positionner. Alors, encore une fois, c'est facile maintenant de dire...
1: C'est ce que tu disais au début, c'est toujours facile de faire de l'histoire au regard de l'actualité et de ce qu'on connaît aujourd'hui. Mais si on se met dans la peau et dans la vie des personnages de 1941, personne ne savait évidemment comment aller se terminer la guerre. N'oublions pas aussi que la propagande et la censure faisaient qu'on était très mal informés, que toutes les informations étaient d'abord visées par l'Office français de l'information, si mes souvenirs sont bons. Donc on ne savait rien. La France de Vichy, la France de Pétain, c'est une dictature.
0: Oui.
1: Et comme toutes les dictatures, enfin, il y en a quelques-unes aujourd'hui, les Français n'étaient pas informés, ou au contraire, s'ils étaient informés, c'est une information qui était déformée, et on ne faisait passer que ce qu'on voulait.
0: Ouais.
1: Donc, c'était aussi difficile de se positionner comme ça, parce que quand on n'écoutait pas les radios étrangères qui étaient interdites, hein, comme la BBC, ben, on n'avait qu'un seul son de cloche. Et les journaux, d'ailleurs, bon, je le montre au lendemain d'un épisode dans Tuer Pétain, les journaux publiaient des articles qui se ressemblaient beaucoup, puisqu'en fait, c'était des communiqués de presse qu'ils étaient obligés de publier.
0: Oui, quand tu parles justement de comme c'était contraignant à la montagne, en fait, de pouvoir informer et correctement,
1: c'est
0: quoi.
1: Ça. C'est ça. Et c'est ce qui fait que fin 1942 ou début 43, je ne sais plus exactement, Alexandre Varenne, le directeur de la montagne, qui en a assez d'être censuré, puis qui était un type avec une personnalité extraordinaire, il dit « Bon, voilà, j'arrête ». De publier des choses que j'ai pas envie de publier.
0: Oui.
1: Et il a attendu très longtemps, c'est vraiment tout à son honneur, parce que il a fallu qu'il prépare la mise au chômage des dizaines d'employés de la montagne.
0: D'accord.
1: Donc il n'a pas voulu s'arrêter comme ça, parce qu'il disait, bah, ça veut dire qu'il va y avoir tout un tas de familles qui pourront plus être nourries.
0: Et oui, ah oui. Je pense qu'on s'imagine toujours pas qu'on revient de loin quand même. Hein.
1: Non, et puis l'actualité fait que on commence à y réfléchir de manière un petit peu plus sérieuse.
0: Ouais, il y a un livre très intéressant à lire qui est le Seigneur, c'est Philippe Cadic qui a écrit ça, le Seigneur du Haut-Château, où on envisage justement que c'est les nazis et les japonais ont gagné la guerre. Et qu'est-ce que ça aurait pu être ? C'est très intéressant comme livre à lire. Et le troisième tome, c'est La guerre et le crime. Voilà. Et l'intrigue de celui-ci, tu veux nous en dire quelque chose ?
1: Alors, c'est un moment important de la France de Vichy.
0: Ouais.
1: C'est l'hiver et le printemps 1942, lorsque se déroule le procès d'Orion, qui avait été décidé et voulu par Pétain pour juger ceux qu'il considérait bien avant le procès comme coupable et responsable de la défaite de 1940.
0: Ouais.
1: Et donc ce procès est annoncé à grand renfort, là, justement, de publicité, de médias, etc. Et Daladier et surtout Léon Blum se défendent tellement bien qu'au bout d'une quinzaine de séances au tribunal, le procès est abandonné, mis sous le tapis, officiellement pour complément d'information, okay. mais parce qu'en fait, on se rendait compte que ça n'était pas les hommes politiques du Front populaire qui étaient jugés, mais ils avaient réussi à complètement retourner la situation pour mettre en accusation Pétain.
0: Bien
1: qui,
0: vu.
1: qui avait été ministre de la guerre en 1934.
0: Ouais. Et le quatrième tome, alors, parle de quoi ?
1: Alors, le quatrième tome, il est en cours de rédaction.
0: Ouais.
1: Il va se dérouler à la fois en 1943, à l'été 43, au moment de l'arrestation de Jean Moulin.
0: Mm-hmm.
1: Et l'enquête va s'arrêter abruptement, pour des raisons que je ne dévoilerai pas ici, en 1943.
0: Okay.
1: Mais Joseph Dumont pourra la reprendre en décembre 1964, au moment de la panthéonisation de Jean Moulin.
0: D'accord. Okay.
1: Et j'ai voulu faire ces deux parties pour sortir un petit peu de la période de la guerre. Bon, qui est vraiment pas... qui est très intéressante, mais qui finit par être un petit peu mortifère. Et je me disais que c'était intéressant de mettre les mêmes personnages avec 20 ans de plus.
0: Oui.
1: Pendant les 30 Glorieuses, justement, tout à l'heure, on parlait de la fin des problèmes d'alimentation. Ça se passe au moment de Noël 1964, où là, il y a déjà des débordements de vitrines et de repas de fête qui se préparent.
0: Ouais. Quels sont les rendez-vous que tu as, là, des salons du livre ou autres, dans les jours, les semaines qui viennent ?
1: Alors, pour le moment, il n'y a plus rien. Il y en a eu beaucoup dans le mois de novembre.
0: Mm-hmm.
1: Mais là, pour le moment, il faut, comme on dit, que je me consacre à l'écriture.
0: Oui, que tu te mettes en écriture, comme on dit, comme on se met en retraite.
1: Absolument.
0: On va se lire un petit passage, justement, de La guerre et le crime, qui est en rapport avec ce que l'on a dit. Et puis après, on s'écoutera un petit morceau de Feu Chatterton. Bah tiens, je vais te demander tout de suite, parce que c'est une reprise en fait d'un morceau de Léo Ferré, L'affiche rouge. Est-ce que tu veux nous expliquer ce qu'était cette affiche rouge ?
1: Alors l'affiche rouge, ça a été un instrument de propagande qui a été utilisé par les nazis. Après les attentats contre des Allemands, des officiers ou des soldats qui commencent en 1942, et cette affiche rouge met en avant ceux qui ont été arrêtés et responsables de ces attentats, notamment Manoukian,
0: mm-hmm.
1: et le titre disait « Voilà les vrais assassins ». Alors, je ne dis pas exactement ça, mais en fait, c'était ça pour... contrer la propagande de la résistance qui
0: oui.
1: disait que les nazis étaient des assassins étourdis. Et en fait, la propagande allemande utilise ces attentats pour dire, ben non, vous voyez, les résistants tuent de bons officiers allemands.
0: Alors je vais faire cette petite lecture et puis on s'écoutera le morceau ensuite de Feu Chatterton. Aujourd'hui s'ouvre à Rion les débats d'un procès historique. La Montagne, 19 février 1942. 6 voitures de police accompagnées de motards arrivèrent à midi au château de Bourassol. Situé à quelques kilomètres au sud de Rion, en contrebas de la route nationale, ce grand domaine était accessible par une longue allée bordée de chênes. Les véhicules firent demi-tour sur la terrasse et portières ouvertes attendirent leurs passagers. Le soleil était caché par une épaisse couche de nuages. La neige recouvrait les pelouses et les bois en arrière-plan semblaient dissimuler une menace inquiétante. Joseph pensa au film « Les chasses du comte Zaroff » et se dit qu'une lutte à mort était bien engagée avec des ennemis tout-puissants. L'un après l'autre, Édouard Daladier, Léon Blum, Guy Lachambre, ancien ministre de l'air, Robert Jacomet, ex-secrétaire du ministre de la Guerre, et Maurice Gamelin, chef d'état-major de la Défense nationale en 1938, tous accusés d'avoir trahi les devoirs de leur charge dans les actes qui ont concouru au passage de l'état de paix à l'état de guerre avant le 4 septembre 1939. Tous furent conduits à leur véhicule, escortés par un inspecteur de la sûreté. Joseph avait été désigné pour prendre place dans la voiture d'Édouard Daladier. Le trajet fut rapide et les passagers n'échangèrent pas un mot dans la voiture. Joseph sentait la concentration de l'ancien ministre. Le chauffeur, un jeune policier inconnu, restait concentré sur la route enneigée. que dire à un homme accusé et même condamné avant son procès. Le discours du maréchal le 16 octobre précédent avait désigné à la vindicte populaire les responsables de la guerre. Et ce procès devait porter leurs erreurs au grand jour. Mais qui pouvait savoir et juger en toute objectivité de la situation au moment de l'attaque allemande de mai 40 ? Joseph avait lui-même vécu ce printemps-là comme un déferlement de violence, d'informations contradictoires, partielles et souvent erronées. Il aurait voulu partager ces questions avec son passager, mais l'heure n'était pas aux confidences. Pourtant, lorsque leurs regards se croisèrent, Joseph esquissa un sourire que lui renvoya Daladier en un remerciement muet. On s'écoute Feu Chatterton, La Fiche Rouge.
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0: Et nous voilà de retour sur Radio Campus 93.3. Les musiciens sont en train de s'installer, Jacques, Philippe et Blue Mandy. Alors Blue Mandy, tu es dans un registre habituel des années 60, donc là on va te découvrir dans un tout nouveau registre. Je vais donner tes dates par contre sur ton registre habituel. Donc c'est la date du 24 janvier, tu m'as dit à Rion, chez Jeannette Guinguette. C'est bien ça?
1: Oui.
0: Et le 19 février au restaurant Honoré à Clermont-Ferrand. Et voilà. Tu as un petit EP qui est en enregistrement en ce moment.
1: C'est ça.
0: On va vous laisser jouer et puis tu nous présentes au fur et à mesure les morceaux. Ça sera une surprise, mais c'est toujours dans le même mood que les livres qu'on a présentés en première partie. Bon concert à tout le monde.
1: Bonsoir. Alors le premier morceau que nous allons vous interpréter s'intitule « Les feuilles mortes », écrit par Jacques Prévert en 1945 et composé par Joseph Gosma. Ce titre a été rendu célèbre notamment par Yves Montand.

Merci. Du coup, nous allons maintenant vous interpréter donc le titre Summertime, qui a été composé en 1935 par George Gershwin et écrit par Ira Gershwin et Dubose Hayward. Il a notamment été interprété par Ella Fitzgerald.

Alors, le prochain morceau que nous allons vous interpréter s'intitule Easy Living. Il a été composé en 1937 par Ralph Renger et écrit par Leo Robin. Il a notamment été interprété par Billie Holiday.

Merci. Alors, maintenant, nous allons vous interpréter donc le titre « Don't Mean a Thing », qui a été composé par Duke Ellington en 1931 et écrit par Irvin Mills.

Merci. Alors pour le dernier morceau, j'ai juste besoin d'attraper ma guitare. Donc c'est un morceau du coup qui s'appelle Sad Parade et c'est une composition personnelle.

0: Merci, merci beaucoup à Blumandi, merci à Philippe, merci à Jacques. Je reprends juste l'antenne pour vous annoncer la prochaine émission qui va changer de format. On va passer à 2 heures d'émission le jeudi 8 janvier. Ce sera de 18h à 19h avec une jeune romancière, Emma Hoffner, qui nous écrit des thrillers très flippants. Et la deuxième partie, c'est le Live in Room au Café des Arts avec Lance Faraday. Et puis on vous souhaite de bonnes fêtes, soyez pas trop sages, éclatez-vous, faites de beaux souhaits, de bonnes résolutions que vous ne tiendrez pas. Et on se revoit très très bientôt. Merci beaucoup à vous tous et merci au public.
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2: Alors aujourd'hui, avec les Ovas de la presse, nous sommes à Lugan, dans l'Aveyron, pour les assises du syndicat de la presse Pas Pareil. Et nous sommes là, dans la salle de concert, avec Raph. Salut Raph.
3: Salut.
2: Donc toi, tu es là pour le média Transrural Initiative. Est-ce que tu peux déjà rapidement nous présenter un petit peu le média ?
3: Ouais, Transrural Initiative, c'est un magazine qui aujourd'hui est trimestriel, qui est porté par une asso de différentes structures sur les questions agricoles et rurales. C'est un média qui existe déjà depuis longtemps, mais qui a un peu évolué dans sa forme. Et l'idée, en fait, c'est de rendre compte de différentes initiatives, questions, enjeux qui se posent en milieu rural, à travers une revue qui donne à la fois un dossier thématique, des pages d'initiatives, des réflexions aussi sur les travaux de ses membres. Voilà, avec un comité de rédaction ouvert qui se réunit deux fois pour sortir chaque numéro.
2: Et c'est un collectif, du coup, c'est un regroupement de structures. Tu peux citer quelques-unes de ces structures ?
3: Oui, parmi les membres, on trouve le réseau CIVAM, Terre de Liens sur le foncier agricole. Il y a le réseau des tiers-lieuses, Reliés, le MRJC. Il y a 8 ou 9 membres, j'ai une petite anti-sèche, là je vais m'appuyer dessus. Le réseau des espèces tests agricoles, le réseau des CREFAD ou encore réseau Impact. Donc globalement, que des associations de développement agricole et rural, plutôt un esprit d'éducation populaire aussi.
2: Et comment vous travaillez des coparutions trimestrielles ? C'est vous faites des appels en fonction de dossiers que vous voulez construire ? Ou est-ce que c'est un appel général et puis les différents membres envoient des propositions d'articles ?
3: En fait, souvent on lance un premier appel où il y a des sujets qui arrivent un peu spontanément, on recueille différentes idées. Et après, on prend un petit peu plus de temps pour choisir le dossier thématique qui est au cœur de chaque numéro. Et souvent, ça répond à des préoccupations des membres. Donc on va s'appuyer sur ce qu'eux font. Donc ça peut être un reportage, un événement qui a été organisé. Des fois, c'est en amont du dossier et des fois, c'est aussi un événement qui va servir à diffuser ensuite. Mais on tient compte en gros des préoccupations des membres et de ce qui nous arrive.
2: Le siège social, il est à Paris. Toi, tu habites à Saint-Affrique, donc c'est le nord de l'Aveyron, c'est ça ?
3: Sud d'Aveyron.
2: Sud de l'Aveyron, pardon. Quoi. Et toi, tu travailles sur quoi plus précisément ?
3: Moi, il y a pas mal de choses autour des questions d'engagement des associations en rural. Pas mal de trucs aussi autour de la mobilité, les questions de déplacement. J'ai beaucoup été sur les questions d'habitat et d'habiter à la campagne. Problématiques de réhabilitation, logement collectif, les différentes formes. Ça tourne un peu. Moi, je fais pas mal le lien avec les membres, à essayer aussi de voir ce qu'on peut faire avec d'autres médias et organiser des temps d'échange et d'ateliers aussi.
2: Parce que vous êtes combien de salariés au sein de Transrural Initiative, pardon ?
3: On va bientôt être deux, parce que pour l'instant j'étais bénévole, et donc il y a un permanent qui est responsable de la rédaction, et puis un dessinateur aussi à temps très partiel. Et c'est vrai que ça s'appuie beaucoup aussi sur des contributions des membres, des travaux des uns et des autres. Donc c'est plutôt d'organiser un peu de l'échange entre tout ce monde-là, pour que ça puisse refléter aussi la diversité de ce qui se fait en milieu rural. C'est un peu la façon de faire, quoi.
2: Et donc Transrural Initiative est membre du syndicat de la presse Pas Pareil aussi. Ça se traduit comment pour vous cet engagement auprès du SPPP ?
3: Alors, il y a eu une implication un petit peu fluctuante, parce qu'il y avait l'ancien responsable de la rédaction qui avait participé, je pense, à quelques échanges. Nous, le fait, en tout cas, de pouvoir, avec d'autres, afficher certaines prises de position sur l'importance de la pluralité des points de vue, de l'indépendance vis-à-vis des grands groupes, c'est bien qu'il y ait un espace en tout cas pour défendre ça ensemble. Et puis après, il y a le côté aussi pratique de pouvoir aider à diffuser ce qu'on fait. Donc le fait d'avoir le site internet, le relais, la possibilité de s'abonner aussi à Transrural par là, pour nous c'est important et c'est bien de le faire à plusieurs, quoi.
2: Tu parles de diffusion, Transrural Initiative, du coup il est diffusé comment ? C'est sur abonnement, dans les kiosques ?
3: Principalement sur abonnement, donc c'est en s'appuyant sur les différents réseaux membres. Après, il y a quelques, en fonction des dossiers qu'on fait, on propose aussi des fois des achats groupés de numéros, ou c'est possible aussi de commander un numéro au cas par cas. Et puis après, ça arrive que, en fait, on accompagne des travaux des membres. Donc là, des fois, il y a des commandes supplémentaires, quoi. Mais on n'est pas en kiosque, en tout cas pour le moment.
2: Là, ça fait un moment que ça existe. Vous avez dépassé le 500e numéro, il me semble.
3: Ouais, c'est ça. Je crois que ça va faire 35 ans. Alors, ça a beaucoup évolué dans sa forme. Au début, c'était un bulletin qui sortait tous les 15 jours. Là, on est plutôt sur une revue assez un peu plus consistante et qui sort du coup tous les 3 mois. Donc oui, ça a aussi évolué au gré des implications et des préoccupations des gens qui viennent. On a eu besoin aussi d'un peu de renfort. On a fait un appel à soutien à l'automne dernier, mais qui a plutôt bien fonctionné. Et puis à côté de la revue, l'association propose aussi des ateliers de formation à l'écriture, accompagnement, éducation aux médias. Et puis ouais, quelques petites prestations ou partenariats pour faire des travaux de compte-rendu ou de synthèse. Donc ça s'alimente et ça se complète, on va dire.
2: Est-ce que vous alimentez également un site internet ?
3: On a un site, mais qui a plutôt une fonction un peu de présentation ou de vitrine, et où on met quelques articles. Voilà, on en met deux par numéro, et on essaie aussi de mettre à disposition les archives, les anciens numéros, et de regrouper par deux. Par thématique, donc ça c'est en accès libre.
2: Tu nous as dit que tu étais bénévole depuis déjà pas mal de temps, c'est-à-dire tu es au sein de Transcurel Initiative depuis combien de temps ? Depuis combien de temps tu participes à la rédaction ?
3: Alors, en fait, pour préciser un peu, je pense que je suis impliqué depuis 8 ou 9 ans, et au départ c'était à travers une des associations membres, l'association Reliée, voilà, dont j'étais salarié. Et donc après j'écrivais de temps en temps sur les sujets qu'on travaillait. Et depuis, et après, j'ai aussi été un petit peu dans le CA de l'association porteuse, donc l'ADIR. Et là, ça fait maintenant vraiment plus quelques mois que je suis plus impliqué dans l'animation de la vie associative et la contribution à la revue plus régulière. Quoi.
2: Donc, toi, tu disais que ça faisait déjà 8 ou 9 ans, en gros, que tu participais à la revue. Est-ce que tu as vu une évolution, non pas de la revue, mais de la ruralité ?
3: Alors, y a de plus en plus, je pense, de... un peu d'intrication entre le rural et l'urbain. Les frontières sont un peu poreuses, avec des gens qui vont et viennent. Et puis y a toujours eu les problématiques un petit peu du rural utilisé un peu comme source d'énergie, d'espace. Voilà, donc un peu comme un territoire utile, sans forcément reconnaître tout ce qui s'y passe et les conditions de vie des gens aussi dedans. Après, je sais pas, il y a des choses, c'est sur le temps long, quoi, donc j'ai du mal à dire, mais oui, il y a des trucs qui bougent, quoi.
2: Toi, tu disais que tu avais pas mal écrit sur tout ce qui était l'habitat. Est-ce que ça concerne aussi l'habitat léger, la difficulté d'installer de l'habitat léger dans le monde rural ?
3: Ouais, d'ailleurs, c'est un sujet sur lequel, des fois, il y a eu des articles aussi dans Transrural Initiative, mais c'est vrai que je crois de plus en plus de gens, en fait, qui ont recours à ces modes d'habiter-là. On va dire que ce soit par choix ou nécessité, mais à la fois parce que c'est quelque chose qui permet peut-être de s'installer des fois un petit peu plus rapidement, plutôt à un coût modique et qui répond aussi à des enjeux écologiques. Bon, voilà, il y a plein de choses, quoi. Et pour autant, c'est pas quelque chose qui est reconnu facilement, ni au niveau de l'urbanisme, ni même culturellement. C'est pas, des fois, c'est compliqué aussi. Donc c'est vrai que de participer aussi à faire un petit peu, voir un peu ce qu'il y a derrière, qu'est-ce qui amène les gens à s'installer sous cette forme, on pense que c'est quelque chose qui est important à documenter et d'en rendre compte, quoi.
2: Transrural Initiative s'intéresse au monde rural, pas uniquement à la paysannerie, c'est également le monde culturel, c'est les initiatives, c'est comme tu disais là, la manière d'habiter. Existe-t-il d'autres médias qui s'intéressent à la ruralité avec lesquels vous travaillez, des médias peut-être de proximité ou régionaux ou même nationaux ?
3: Alors oui, il y en a. Là, il y a une initiative là, qui vient de repartir il n'y a pas très longtemps. Avant, ça s'appelait les champs d'ici, et maintenant c'est rural. Voilà. Donc c'est plutôt l'idée d'avoir des chroniques avec un travail assez fouillé, quoi, de reportages, d'enquêtes, un peu plus situé dans le nord-ouest de la France. Voilà. Donc là, on commence juste à échanger. Et après, des fois, ça arrive qu'on fasse des échanges de papiers ou des petites présentations, dont des membres du syndicat de la presse Pas Pareil, qui, voilà, qui travaillent aussi certains sujets autour du rural. Hein. Il y a l'âge de fer, silence et d'autres, hein, plus implantés au niveau local, Lampaillé, pour ne citer qu'eux, hein, il y en a d'autres. Voilà, et du coup.
2: Ça, du coup, c'est le réveil, ça. C'est l'heure, c'est l'alarme, stop, faut partir.
3: Ça va, il y a encore un peu le temps. oui, voilà, donc je disais, oui, ça arrive avec. Aussi, on fait des échanges des fois avec la publication de la Confédération Paysanne, Campagne Solidaire.
2: Parce qu'à la différence de la Confédération Paysanne et donc de Campagne Solidaire, vous n'êtes pas un syndicat.
3: Non, non, non. C'est vraiment à la base un regroupement d'associations et qui après ouvre ses pages et ses espaces d'échange à toute personne potentiellement intéressée, quoi. On ne met pas forcément de limites. Après, la façon qu'on a de communiquer fait que ça s'appuie beaucoup sur le réseau associatif qui est derrière, quoi.
2: Et donc le prochain numéro, ce sera quel numéro et il paraîtra quand ?
3: Alors, eh ben, il va sortir tout prochainement, à la fin du mois de juin, là, avec un dossier thématique sur les bals et musique trad, et ce qu'elle reflète aussi de la société, voilà, qui vient dans les bals, qui les organise, où est-ce qu'on les trouve. Donc voilà, on souhaite aussi le diffuser d'ailleurs peut-être dans différents festivals ou lieux cet été. Et puis bah, comme à chaque numéro, il y aura aussi des pages initiatives, une petite rubrique sur le syndicat de la presse Pas Pareil, des parutions, voilà, des pages aussi plutôt d'idées ou d'opinions.
2: Tu as travaillé sur un article, un dossier. Quelle a été ta participation à ce numéro ?
3: Alors moi, j'ai fait quelques interviews pour alimenter le dossier sur les bals et musique trad, avec un lieu pas très loin de l'endroit où je vis aussi, là, à Monargues, près de Sainte-Afrique. Et puis, j'avais aussi suivi deux rencontres, une sur la question de la mobilisation des paysans face au changement climatique, comment ils peuvent s'entraider, prévenir, réagir face à tout ça. Et puis une autre rencontre sur les liens justement entre associations et établissements de développement agricole, plutôt autour des questions de formation. Donc il y aura deux papiers un peu qui rendent compte un peu de ces événements dans le prochain numéro.
2: Donc bon, ben pour les auditeurs, auditrices qui voudraient s'intéresser à ce numéro, s'abonner, trouver les anciens numéros, donc le site transruralinitiative.org.
3: Ouais, c'est ça. On retrouve, en plus de la présentation, il y a une petite boutique en ligne si on veut soutenir, commander un numéro ou s'abonner. Et puis voilà, ça permet de voir un peu plus ce qu'il y a derrière, donc pas hésiter à nous contacter aussi, à nos coordonnées sur le site. Et après, bienvenue aussi si jamais quelqu'un a envie de proposer un sujet, voire écrire un article, on pourra le tenir au courant du prochain comité de rédaction par exemple.
2: Et bien l'appel est lancé, merci beaucoup.
3: Merci.
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2: Nous sommes toujours aux assises du SPPP, donc à Lugan dans l'Aveyron. Et ben là maintenant nous sommes avec Malak pour le journal La Brique. Salut Malak.
5: Salut Jocelyn.
2: Donc Malak, est-ce que tu peux déjà nous resituer La Brique? Voilà, c'est un média de proximité.
5: C'est un média qui est basé à Lille, mais on traite de l'actualité de la métropole de Lille, donc Lille, Roubaix, Tourcoing, et quand il y a des sujets qui nécessitent de prendre un peu plus de recul, on peut traiter de toute la région Nord-Pas-de-Calais, et même un peu Hauts-de-France. On existe depuis 2007. Et politiquement, on se situe sur un spectre de gauche radicale. En gros, on n'a pas une ligne, on n'a jamais choisi entre anarchisme et communisme. On a même quelques électoralistes dans l'eau, mais en gros, de gauche radicale.
2: Donc tu dis que La Brique existe depuis 2007, mm-hmm. C'est bien ça. Là, à Lugan, il y a un des membres fondateurs de La Brique, Simon.
5: Ouais.
2: Tu le connaissais avant d'arriver ici ?
5: Non, Simon, je ne l'ai jamais rencontré. Parce que le collectif a énormément changé. Moi, j'ai rejoint le collectif il y a 2 ans seulement, à un moment où on a eu toute une vague de renouvellement en même temps. Simon, je crois qu'il y a une des personnes du collectif actuel qui doit le connaître, ou 2-3 personnes qui ont pu le croiser. Mais ça a énormément changé et donc je suis super content de pouvoir le rencontrer.
2: Et surtout quand on retrouve Simon maintenant aussi aux manettes avec d'autres personnes du journal L'Empaillet en Occitanie. Donc il y a une sorte de continuité dans son engagement.
5: Oui, tout à fait. Il ne faut pas oublier qu'il a commencé chez nous.
2: Et donc tu disais que Malak, ça faisait 2 ans maintenant que tu avais rejoint la Brique. Depuis 2 ans, qu'est-ce qui t'a amené à rejoindre la Brique ? Est-ce que tu es Lillois déjà d'origine ?
5: Moi, je suis d'Arras à l'origine. Je suis arrivé à Lille pour mes études il y a 2 ans. Et à ce moment-là, je cherchais un journal où je pouvais m'engager journalistiquement et aussi des collectifs militants dans lesquels m'insérer. La Brique avait l'avantage de réunir les deux. Et ça a été vraiment super fondateur et formateur. Moi, je suis encore assez jeune et je commence à peine le journalisme. Et ça a été vraiment super formateur d'y être. Maintenant, je suis en alternance. Je suis pas à Lille tout le temps, mais j'arrive pas à décrocher. Je continue à écrire dedans.
2: Tu es en alternance, c'est-à-dire tu es en alternance formation, étudiant en alternance, ou tu es en alternance un peu sur Lille et puis un peu dans une autre ville pour d'autres raisons ?
5: C'est ça, je suis étudiant en alternance, et donc mon école est à Lille et ma formation se passe dans une autre ville.
2: Mais tu es étudiant en journalisme ?
5: Je suis étudiant en journalisme.
2: Et donc c'est un peu tes premières armes que tu fais avec la Brique ?
5: C'est ça, en fait j'ai rejoint la Brique à l'origine, c'était aussi en amont des concours des écoles de journalisme parce que je cherchais à me faire de l'expérience aussi et puis que j'avais envie de faire ça. Et je connaissais la Brique parce que de mes week-ends sur Lille, quand t'es d'Arras, tu montes à Lille, j'ai été tombé sur un vieux numéro à l'époque quand j'étais plus jeune et donc je connaissais ça, j'ai vu que le collectif recrutait ou cherchait du monde quoi pour continuer à le faire vivre et j'ai rejoint à ce moment-là.
2: Et tu dis qu'il y a souvent un renouvellement au sein de la Brique, ou du moins là il y a eu un fort renouvellement. C'est dû à quoi ce renouvellement ?
5: Je pense que c'est la fatigue. En fait, on est tous bénévoles dans le journal. On se verse pas du tout d'argent et donc tous les gens qui sont là le sont sur leur temps libre. Il y a quand même pas mal d'étudiants, il y a aussi des personnes qui font ça à côté de leur travail et donc forcément en termes d'énergie ça en demande beaucoup beaucoup de gens qui en plus militent dans d'autres collectifs à côté ont du mal à trouver le temps ou du mal à trouver l'énergie au bout d'un moment, donc il y a beaucoup de renouvellement par rapport à ça, je pense.
2: Et donc la Brique, la parution, donc c'est un journal papier, c'est une parution trimestrielle ?
5: Ouais, plutôt quadrimestrielle même. On arrive à sortir une fois tous les 4 mois, parfois un peu plus que 4 mois, parfois un peu moins que 4 mois. On essaye de faire pour que le journal... on le sort quand il est fini, quoi, et on essaye de se mettre un rythme. Mais comme je dis avant, entre la parution du journal, enfin les gens qui ont leur travail à côté, qui sont bénévoles, et des événements qu'on essaye d'organiser de temps en temps pour maintenir du lien avec nos lecteurs, parfois tu prends 3 semaines pour bien organiser ta diffusion que tu fais tout seul, pour organiser un apéro pour en discuter avec les lecteurs du dernier numéro, et tu te retrouves vite un peu à la bourre pour sortir ton numéro dans les 4 mois, quoi.
2: Le dernier numéro, il est paru quand ? Là, on est fin juin, quasi.
5: Ouais, le dernier numéro, il est paru juste avant les élections municipales, donc début mars. Et on devrait sortir là. Le bouclage commence le week-end prochain, du prochain numéro. Donc, on est sur début juin.
2: Ça début juillet ?
5: Début juillet, carrément. Ouais. Ouais, si on compte comme ça, c'est pas étonnant qu'on soit en retard.
2: Et donc sur ce prochain numéro, toi tu as écrit quoi ? Tu t'intéressais à quoi ? C'est quoi le sujet ou les sujets qui t'ont porté ?
5: Moi j'écris un article sur la dissolution d'un mouvement antifasciste lillois qui s'appelle Front de Rue. En fait, je les avais rencontrés dans un autre cadre quelques semaines plus tôt, et ce mouvement qui est tout jeune, qui vient d'être créé en décembre 2025. Le gouvernement a demandé sa dissolution là il y a 2 semaines, en même temps que la dissolution d'un groupe d'identitaires à Albi, Patrias Albiches je crois, ou quelque chose comme ça, et donc je les ai interrogés sur ce sujet là et sur en fait c'est aussi beaucoup l'impact des ils ont une grosse communication sur les réseaux sociaux. Ils ont fait ce choix-là. C'est un peu une nouvelle génération d'antifascistes. Ils faisaient le choix d'être assez de publier pas mal leurs actions. Et donc c'est là-dessus que le gouvernement s'est appuyé pour demander leur dissolution.
2: Sur des posts, des messages sur les réseaux sociaux. Pas pour des actions.
5: Sur des posts sur les réseaux sociaux où ils montraient des entraînements de boxe ou ce genre de choses.
2: Ils montraient des entraînements de boxe du mouvement Antifa ou des fachos.
5: De eux qui s'entraînaient, ouais. De eux qui s'entraînaient en montrant qu'ils se préparaient, quoi. C'est de l'autodéfense populaire, tout ce qu'il y a de plus classique. C'est d'autant plus inquiétant le surgissement de cette demande de dissolution que il y a eu toute une série d'agressions fascistes à Lille en début d'année, en janvier, février, et que c'était aussi dans ce contexte-là, demander la dissolution, c'est presque à contre-courant de ce que les gens à Lille, ce dont les gens à Lille auraient besoin, ou en tout cas ce qui inquiète une partie des Lillois. Ouais.
2: Est-ce qu'il y a une montée de cette extrême droite, violente à Lille également?
5: Ouais, tout à fait. Ouais. On en a parlé dans le dernier numéro. Et depuis quelques années à Lille, la mouvance d'extrême droite s'était un peu apaisée. On avait eu un gros pic, je pense c'était vers 2020, je suis pas sûr de ça, mais autour d'un bar qui s'appelait La Citadelle et qui réunissait des néo-nazis. Ça se disait bonjour à coups de Heil Hitler ou des choses comme ça. Et ça prévoyait des ratonnades, etc. On a eu une accalmie après la fermeture de ce bar-là. Et en janvier, ça a été d'abord une agression physique dans au Centre Culturel Libertaire, qui est un lieu qui accueille des conférences, des concerts, mais qui est très lié à la mouvance Anar. Et il y a des individus qui sont rentrés et qui ont cassé la gueule des personnes qui étaient là, qui ont renversé les tables du repas, etc. Enfin, et surtout qui ont blessé les gens. Et derrière, dans les semaines qui ont suivi, tu as eu le centre LGBT dont la vitrine a été brisée plusieurs fois avec des poids marqués d'une croix celtique. Tu as eu des bars qui sont associés à la gauche et qui accueillaient des ateliers de mouvements de gauche qui ont été tagués de croix celtique la nuit, ce genre de choses. Donc ça s'est beaucoup tendu à ce moment-là. Il y a eu un beau sursaut à Lille, il faut insister là-dessus aussi, un beau sursaut antifasciste dans les quartiers où ça s'est produit.
2: Parce que pour moi, dans mon imaginaire, Lille, t'es une ville de gauche, même si t'es de la gauche PS. Mmh. Mais du coup, il y a encore quand même cette énergie, ce positionnement plutôt à gauche. Ou est-ce que justement, vous sentez qu'il y a en ce moment une montée de l'extrême droite également sur Lille?
5: On sent une montée de l'extrême droite. Et je pense pas que, en fait, je pense pas que les deux soient même opposés. On a une ville qui est quand même marquée à gauche. Et qui est, je pense, majoritairement à gauche, un milieu militant qui est très dynamique, mais ça n'empêche pas que il suffit d'une dizaine de fascistes, un fasciste, c'est déjà un fasciste de trop, quoi. Il peut à lui tout seul aller péter la vitrine. C'est aussi pour ça que nous on répondait collectivement en montrant qu'on était plus nombreux. Mais tu vois, typiquement, ces agressions-là qui ont eu lieu, elles ont eu lieu dans des quartiers qui sont populaires et dans les quartiers qui sont les plus marqués à gauche de la ville, qui sont les quartiers d'Oisem et Moulins.
2: Et donc ça, c'est un des articles que toi tu as préparé pour le prochain numéro. Ce sera quel numéro d'ailleurs? Vous en êtes à combien?
5: C'est le numéro, que je dise pas de conneries, 75. Numéro 75.
2: Ouais. Et t'as écrit d'autres articles? T'as travaillé sur d'autres articles?
5: Non, dans celui-là, j'ai pas eu le temps de travailler sur d'autres articles parce que j'ai pas mal de boulot à côté qui m'ont pas permis de travailler sur d'autres choses. Mais dans ce qui se prépare, on a un super article qui va parler d'une enquête sur un centre de cinéma à Lille, en fait, qui est un cinéma indépendant à l'origine, mais qui fait pas mal de, comment dire ça, militant washing. En fait, se présente quand même comme un truc alternatif, mais les tarifs ont augmenté et beaucoup, beaucoup. Et au-delà de ça, c'est une asso qui truste toutes les subventions culturelles de la ville en organisant plein d'autres choses et qui fait travailler c'est même pas des salariés, qui fait travailler des intermittents avec des contrats de 35 heures, en fait, en leur disant qu'ils donneront leurs heures d'intermittence s'ils s'engagent à venir sur des 35 heures. On a aussi plusieurs articles sur l'installation de la nouvelle mairie à Fâche-Thumesnil en banlieue de Lille. C'était jusqu'ici une des plus grandes villes tenues par C'était la plus grande ville jusqu'en 2026, la plus grande ville tenue par LFI, qui est passée à la droite aux dernières élections et qui le maire a notamment interdit l'organisation d'une pride et ce genre de choses. Donc on a des articles là-dessus aussi. Et on reparle encore du canal Seine-Nord-Europe, qui est le gros projet d'aménagement absurde qu'on a dans la région.
2: Tu peux nous en parler un petit peu, parce que c'est vrai qu'on a entendu parler de projets de canaux pendant un temps. Moi, je suis en Alsace, donc c'était le canal Rhin-Rhône, où il y a eu des grosses luttes dans les années 70 et puis encore dans les années 90, si je ne dis pas de bêtises. Donc là, pour l'instant, en Alsace, le projet a été abandonné, mais on entend souvent parler de ressortir le projet des tiroirs. Et là, en effet, il y a ce gros projet donc, qui vous concerne plus, vous, au nord. Tu peux nous le resituer rapidement ?
5: Ouais, tout à fait. C'est un canal qui est un projet de canal qui relierait l'Oise au canal du nord de l'Europe, donc qui rejoindrait dans le sud du département du Nord, les canaux qu'on a, nous, qui existent déjà. Et c'est un canal qui est gigantesque. En fait, il y a des... Pour te donner un ordre d'idée, il y a des bassins de rétention qui doivent servir à alimenter le canal l'été, quand il y a de l'évaporation, etc. Et le principal bassin de rétention qui doit servir à alimenter représente quelque chose comme 16 fois Sainte-Soline en termes de volume. Je me trompe peut-être, mais en tout cas c'est entre 12 et 16 fois Sainte-Soline. Donc c'est quelque chose qui est gigantesque et qui se présente sous un vernis vert, comme souvent. Là, on nous promet de désengager l'autoroute A1 qui relie Lille et Paris en déportant une partie du trafic de marchandises sur le canal. Mais dans la réalité, il y avait énormément d'autres manières de le faire. D'ailleurs, il existe déjà un canal en fait qui fait ce trajet-là, mais qui est plus petit. Et au lieu de même ne serait-ce que l'agrandir, ils construisent quelque chose de complètement différent. Et évidemment, avec tout ce que ce genre de méga chantier implique d'expropriation et de destruction de la biodiversité sur place. Donc, il y a une résistance qui se commence à s'organiser pas mal dans la région, mais attends, si je dis pas de bêtises, c'est ce week-end-là qu'il y a un week-end de mobilisation contre le méga-canal. Ouais, ça doit être ce week-end.
2: Voilà. Et tu disais au sein de la Brique que vous êtes que des bénévoles. Mm-hmm. C'est quand même un groupe qui est un peu fixe, qui est présent. Combien vous êtes à travailler, par exemple, sur ce prochain numéro qui sort début juillet ?
5: C'est difficile à chiffrer parce que tu vas avoir des gens qui sont peu présents mais qui écrivent, des gens qui sont très présents aux réunions mais qui vont plus s'investir sur plein d'autres aspects, gérer les abonnés, gérer l'impression, etc. Au total, de gens qui sont actifs dans la Brique, je pense qu'on est une vingtaine, avec un noyau dur de 7-8 personnes qui est présent de manière plus régulière.
2: Et donc votre diffusion, vous êtes diffusé dans les kiosques à Lille ou c'est de la vente à la criée ?
5: On est diffusé dans les kiosques, on est distribué par Nord Presse. Et on a aussi tout un réseau de diffusion militant qu'on a mis en place, enfin ça fait des années qu'on l'a, qu'on appelle nos dealers de briques, et qui sont en fait beaucoup de cafés associatifs, dans une démarche militante, il y a des librairies... Ce genre d'endroit où on est diffusé, et on fait aussi des criées quand le numéro sort, souvent on fait quelques criées. Ouais.
2: Alors là, je ne sais pas si c'est ma mémoire qui flanche, mais est-ce que ce n'est pas à Lille où il y avait eu une construction en palette d'un doigt d'honneur ?
5: Ça, je ne sais pas.
2: Je ne sais pas.
5: Je te dis,
2: je sais plus quoi. Bon, tant pis, on zappe la question. Donc pour les auditeurs. Pardon, j'en commence. Pour les auditeurs, auditrices qui voudraient se procurer la brique, le mieux c'est d'aller sur le site internet. C'est quoi l'adresse et la brique ?
5: Le mieux c'est sans doute de trouver notre Hello Asso. C'est possible de s'abonner et donc d'avoir la livraison directement à domicile. On a un site internet qui n'est pas toujours hyper à jour, mais vous retrouvez quand même aussi. Enfin, c'est aussi intéressant du point de vue des archives si vous voulez. Si vous voulez voir les anciens articles, la plupart du temps, comme on privilégie le papier, les articles du dernier numéro sont pas en ligne, ils sont publiés à la sortie du numéro suivant. Faudrait que je vérifie, mais je crois que c'est labrique.net.
2: C'était les autres voix de la presse avec Transrural Initiative et La Brique. À la semaine prochaine, d'ici là. On va

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7: Bonjour, bonsoir à toutes. Vous écoutez Radio Larsen, la radio sans...
8: Ninja!
7: Et on se retrouve tout de suite pour votre émission Disto Entérite. Générique!
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8: 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Il est 7h.
7: Yo, yo,
8: Ouais, c'est Disto Entérite, on est là, on est quoi?
7: MC Lola.
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12: Dans cette émission, nous plongeons dans les tréfonds de l'histoire de la musique à la recherche de genres populaires mais pourtant méconnus. Et dans chaque épisode, nous nous intéressons à un genre musical que nous décortiquons ensemble. Et aujourd'hui, on sort un peu de notre zone de confort. On s'attaque à un sujet un peu particulier sur lequel on a tous un milliard de clichés. Donc si je vous dis montagne, vache laitière, collant, bière et saucisse, vous me répondez ? Et oui, chers auditeurs, nous allons parler du yodel.
13: Et oui, le yodel, cette technique de chant fascinante et assez virtuose, qui a une histoire aussi riche que la diversité de ses notes qui s'envolent dans les montagnes. Plongeons-nous ensemble dans l'histoire du yodel, où les mélodies vont s'entremêler avec des anecdotes surprenantes et des traditions vocales qui défient les lois de la gravité. Mais alors pour commencer, nous ce qu'on a fait, c'est qu'on est parti vous rencontrer pour vous poser des questions, pour savoir pour vous c'était quoi le yodel.
12: Alors, est-ce que vous connaissez le yodel? Est-ce que ça vous dit quelque chose? Est-ce que ça vous évoque quelque chose?
14: La yodel, c'est yiddish?
15: Non.
14: Ah non? Alors, c'est quoi?
15: Alors, la yodel, qu'est-ce que ça peut être? Pourtant, je sais, mais je... ça ne me vient pas.
16: Yodel, c'est pas autrichien, ça?
12: Oui.
16: Oui. Mais non, j'en sais pas mieux. Oui, c'est un chant traditionnel, non?
12: Ça vous parle pas, le yodel?
17: Il me semble avoir vu ce mot quelque part, mais je ne sais plus où ça me le dit. Je sais pas ce que c'est en fait. C'est pas musique tyrolienne, non hein?
12: Si, c'est ça.
17: Ah, ok.
18: Et on parlait pas anglais, moi.
15: Non.
12: C'est plutôt autrichien, suisse, allemand.
18: Ah non.
7: Est-ce que si on vous dit le chant tyrolien?
18: Ça va mieux déjà.
15: C'est un peu
18: mieux. Eh bien, je sais pas, il y avait Heidi,
15: ça
18: non?
15: Nous évoque le folklore, le...
18: Une partie de l'Autriche, l'Allemagne.
15: Quelque chose qui est Tyrol. Bien rythmé.
18: Voilà. Si, c'est de la musique qui nous plaît parce que... Il y a de l'accordéon, il y a un peu de tout. C'est...
19: Le yodel, le nom me dit quelque chose, parce que... mais non, je... Ah, musique tyrolienne, ouais. Oui, c'est un peu youlé, là, c'est le youle, je ne sais pas si on dit le youlement, mais c'est... on youle. Ben, ah, mais je connais le verbe youlé, ouais, quand même. Ouais.
20: Le chant, quelque chose d'énervant. C'est très aigu.
21: Ouais, ça me parle. Ça m'évoque plus l'Autriche, plus l'Écosse que l'Autriche. Là, je vois les petits mecs avec leurs jupes. Actualité, je sais pas, mais en tout cas, ça existe depuis un bon petit moment, ça, je sais, ouais.
22: Je pense évidemment au Tyrol, donc c'est l'Autriche, donc toutes ces forêts, toutes ces montagnes où le temps est pas souvent génial, donc il faut bien s'amuser, quoi. Voilà! Ce que ça m'évoque. Quand on tombe dessus, je vais pas tourner le son pour étonner, parce que ça me dérange pas, ça ajoute une petite note festive, mais j'écouterai pas ça à longueur de journée, bien sûr. Je pense que ça existe encore, à mon avis, il doit y avoir des groupes traditionnels qui la font vivre, et c'est très bien comme ça. C'est vraiment important, parce que de toute façon, c'est du patrimoine des localités concernées.
23: Absolument pas. Pas
12: ça
23: du tout.
12: Rien. Les chants tyroliens.
23: Non.
12: De les...
23: Ah si, c'est une belle rêve, ça.
24: Oui, j'ai déjà entendu ça, mais...
12: Les chants tyroliens.
15: Ah oui,
12: ça vous évoque quoi?
15: Les chants allemands qui font comme ça.
12: Ouais, c'est ça.
15: Ouais, c'est ça.
12: C'est ça le yodel, c'est le yodel.
15: Ah ok, d'accord.
24: Ah, ouais, c'est pas l'allemand, mais c'est le.
15: C'est les chants tyroliennes.
0: de... Sweden.
1: Non, c'est German.
0: Ouais, c'est
1: allemand.
0: Allemand.
1: Allemand. Moi, je m'imagine des gens dans la montagne qui sont très perchés haut, très très loin dans la montagne et qui ont besoin de communiquer. Et il n'y a pas de téléphone, c'est loin, il fait froid, il y a de la boue. Et du coup, on ne peut pas trop communiquer, donc on se met sur le sommet de la montagne et puis on s'appelle d'une montagne à une autre.
7: Voilà, donc on s'est dit avec Lola que vous n'étiez pas tout à fait au point sur ce qu'était le yodel. Donc, on vous en a fait écouter. Et voilà quelles étaient vos réactions.
15: On fait écouter ?
2: Ah bah c'est la musique autrichienne, hein, du Tyrol.
16: Yes.
2: Il était temps que ça vienne. Hein. Ah j'aime ça, oui. Oui, si j'aime.
16: Ah c'est ça le yodel ? D'accord. C'est pas ce que je préfère, moi. Tous les genres ont le droit d'exister.
15: Le yodel, vous voulez écouter ?
17: J'ai horreur.
15: Ah mais vous savez ce que c'est ?
17: Aucun intérêt, pour moi hein, du moins. Hein. Après, il y en a qui ça peut plaire, hein, mais pour moi, non. Je préfère écouter Led Zeppelin ou Daft Punk. Ou... Alors, c'est moins pire que ce que je m'attendais, mais bon, les voix, là, quand il parle à voix de tête, là, c'est insupportable.
18: Ah, j'adore ça. Ah oui, ah, ben là, je connais, j'apprécie. C'est Heidi.
15: On a assez entendu Heidi avec notre fils. Il était petit, il adorait ça.
19: Ah bah oui, alors là je reconnais là. J'ai vécu en Allemagne, alors j'étais pas loin du Tyrol, je connais un peu, mais ouais, ça, je suis pas mélomane, mais bon bah voilà, c'est une musique assez prenante, ouais, même.
21: Ouais, ça passe bien. Ça me fait penser à la rue qui est à nous, mais ouais, un mélange de chants écossais et la rue qui est à nous.
22: C'est extraordinaire ça. Ah c'est formidable. Ah c'est vraiment amusant. Ah oui, ça dépayse.
23: Ouais, ça me dit quelque chose. C'est un peu bizarre quand même. Hein. Les Indiens. Ouais, je sais pas, les Indiens.
21: Non,
23: de...
21: c'est ceux qui portent les jupes là. Les Écossais.
23: Non, j'écouterai pas franchement. J'écouterai pas.
21: Franchement moi aussi.
1: Allez, c'est parti. Eh ben, oh mon dieu.
0: Ouais.
1: C'est incroyable. Écoute, en soirée, avec un écran, avec plein de potes, pourquoi pas. Peut-être une chanson, quoi, je sais pas si plus qu'une chanson, peut-être pas le CD,
0: mais une chanson.
7: Voilà. Et alors, maintenant qu'on a vu que vous saviez un petit peu plus ce que c'était, on a voulu tester un petit peu vos performances, et vous allez voir. On s'est dit qu'un petit tuto, ça serait peut-être pas mal. Écoutez ça.
15: Est-ce que vous voulez essayer de nous en faire un petit bout de yodel?
16: Ah, je sais pas trop, oui, ça fait des you-you un peu, non?
15: Oui, c'est ça.
18: Oh là là! Ah non, c'est pas la peine. Non. Mon fils m'a toujours dit, tu siffles mais tu chantes pas au moins. En fait, chanter madame, oui.
20: Non. J'ai jamais pratiqué. Non. Attendez, je suis derrière un double fil. Ah, faut que je parte.
15: La la la la la,
12: ils sont timides sur le yodel.
7: Ils sont très timides sur le yodel. Par contre, voilà, toi, on a vu que tu le tenais quand même vachement bien, le yodel.
12: Ouais, moi, j'ai un petit yodel sympathique. Je m'entraîne.
7: Est-ce qu'il y a eu beaucoup d'entraînement pour ça?
12: Ah oui, mais c'est nuit et jour. Ça fait des jours et des jours que je m'entraîne sur le yodel.
7: J'en étais sûr.
12: Mais je vous ferai un petit tuto plus tard. Un peu plus poussé.
7: J'ai hâte. J'attends que ça. Du coup, là, ce qu'on va faire, c'est qu'on va vous faire écouter une petite musique de yodel plutôt actuelle.
12: Ouais, tout à fait.
7: Alors, c'est une émission où ça va être. On va vous demander un peu d'indulgence parce que pour nous, ça va être très compliqué de prononcer les mots correctement. Moi, j'ai pas fait allemand LV2, en fait. J'ai fait espagnol. T'as fait quoi, toi ?
12: Eh bien, je me suis lancé dans l'allemand à la fac.
7: Ah, bah, très bien.
12: C'était
7: donc,
12: terrible.
7: Voilà, donc toutes tes prononciations un petit peu compliquées, je te propose que je te les laisse. Donc, je te propose
12: c'était
7: de lancer
12: longtemps.
7: Le premier morceau.
12: Très bien. Alors, on va écouter. C'est pas des Allemands, ce sont des Suisses. Les Oesch de Dritten. Une famille entière chez eux, ça c'est une tradition de père en fils, ça a commencé avec les grands-pères à l'époque, et donc c'est la fille au chant qui est un peu la superstar, accompagnée de ses deux parents et de ses trois frères je crois, ou deux frères. C'est vraiment les superstars du yodel en Suisse. Voilà, on peut les écouter, c'est les Oesch de Dritten.
7: Allez, j'ai hâte. Et là, vous croyez entendre un accordéon?

0: Les superstars Eush des Dritten.
1: Moi, je vous propose ensemble là, qu'on essaie de se plonger un petit peu dans l'histoire du yodel, de savoir d'où ça vient, c'est quoi cette mélodie, c'est quoi cette tradition, qu'est-ce qui fait que des gens ont pu faire ça. Et du coup, on va lancer tout de suite la chronique histoire. Alors, le yodel, c'est un genre bien particulier. Et même plus qu'un genre, en fait, c'est une technique vocale qui vise, en gros, à changer rapidement de tonalité entre sa voix de tête et sa voix de poitrine. Mais ça, on verra plus en détail tout à l'heure avec toi, Lola.
0: Tout à fait.
1: Le yodel, donc c'est qu'on peut aussi appeler un chant tyrolien ou le yodeling. Donc sur le nom aussi, on reviendra tout à l'heure, vous allez voir, la traduction est délicieusement précise. Le yodel, donc, c'est quelque chose qui est plutôt difficile, bon, déjà à chanter, ça c'est sûr, mais à dater, vous allez voir, c'est encore pire. Moi, j'ai trouvé qu'une seule date vraiment précise, c'est 1910. Mais alors, qu'est-ce qui s'est passé en 1910, à votre avis?
0: Eh bien, je ne sais pas, Axel. Christophe Colomb?
1: Christophe Colomb, en 1910. Tu faisais quoi, toi, en 1910? Tu t'en souviens?
0: Eh bien, je pense que j'étais avec mon petit monocle en train de lire mon petit journal.
1: Très bien. Eh bien, peut-être qu'à cette époque-là, dans le journal, tu as vu passer quelque chose, parce qu'en 1910, donc c'est une année où des yodeleurs de différentes associations suisses se sont mis ensemble pour créer une association fédérale des yodeleurs. C'est-à-dire que tous ensemble, ils se sont dit « Hey, on aime le même truc un petit peu étrange, venez, on le fait tous ensemble. » Et cette association fédérale, du coup, s'est mise à créer des grands événements fédéraux tous les ans, et ça a vraiment... Bon, on en reparlera un petit peu plus tout à l'heure, vous allez voir, mais ça a amassé vraiment beaucoup de gens là-dessus. Alors maintenant, si on essaie de remonter encore plus loin, donc sans doute que ça existait déjà à l'âge de pierre, le yodel, voire peut-être même un petit peu avant, puisqu'il y a certains cris du règne animal. Puisqu'il y a certains cris du règne animal qui ressemblent beaucoup.
0: Ah bon?
1: Par exemple, je vous ai trouvé un chat sur Internet, Peanut.
0: Peanut?
1: Peanut, vous allez voir, c'est bluffant. Écoutez ça. Voilà, donc là on voit qu'on a quand même des bonnes bases de yodel. Alors pour ceux qui sont pas encore, je sais pas, ça t'a convaincu Lola?
0: Ah mais là c'est un truc de ouf, un chat yodeleur.
1: Pour ceux qui seraient pas tout à fait convaincus, là on voit quand même qu'il y a des bases. Mais je vous ai trouvé quelque chose d'encore plus convaincant. Je vous ai trouvé un chien, donc Crusoe, lui il s'appelle Crusoe. Et vous allez voir, il est beaucoup plus convaincant. Écoutez ça.

0: Ok, alors, effectivement, j'en entends ici qui me disent. Mais c'est pas un chien qui chante comme ça. Mais non, évidemment, c'est pas un chien.
1: Oh, tu nous as eu, Axel, encore une fois.
0: C'était une blague. Mais quand même, ça vient quand même d'un TikTok où c'est un vrai chien qui est déguisé avec un petit chapeau vert, une petite chemise blanche, des petites bretelles. Et le montage est très bien fait. Moi, je me suis fait avoir quand même.
1: D'accord.
0: Bref, donc si on essaie un peu de revenir aux origines un peu plus sérieusement du yodel, comme je vous le disais, donc a priori, c'est très ancien. Ce qu'on sait, c'est que pendant très longtemps, c'était une technique de communication qui était utilisée par les bergers, les vachers, les montagnards pour se transmettre des messages de façon mélodieuse d'une montagne à une autre, ou d'une vallée à une autre. Donc ça servait à se transmettre des messages, mais pas seulement. C'était aussi pour exprimer des joies, des peines, des soucis, pour accompagner leur trajet dans les alpages, qui des fois étaient peut-être très longs, on l'imagine, ou encore même pour implorer Dieu, pour qu'il protège le troupeau et puisse les aider en cas de danger. Et petit à petit, eh bien, ce qui s'est passé, c'est que cette pratique, elle est rentrée dans le folklore, dans les histoires, dans les comptines, dans les chants. C'est bien qu'au fil de temps, c'est devenu une forme d'expression artistique et culturelle. Alors les premières traces de chants populaires vraiment documentées qu'on a qui contiennent du yodel, c'est à peu près au début du 19e siècle. Géographiquement, bien sûr, c'est très localisé. Dans les Alpes, pour le début en tout cas. Car vous allez voir que bien que ce soit la Suisse le berceau du yodel, cette technique de chant, elle s'est répandue dans le monde entier. Parce qu'il y a des immigrants qui sont partis des régions alpines et qui ont importé un petit peu cette tradition un petit peu partout. Notamment, très vite, on en a retrouvé en Autriche, en Allemagne, mais on en a retrouvé aussi plus loin. On en a retrouvé aux États-Unis, en Afrique du Sud et dans pas mal d'autres pays. Parmi les pionniers du yodel, on va trouver des grands noms tels que Franz Lang.
1: Franzl
0: Lang, qui est aussi surnommé du coup le roi du yodel. Et on vous passe tout de suite
1: le king.
0: Un de ses morceaux, King of Yodel.

0: Et voilà, c'était Franzel Lang, le roi du yodel. Voilà, donc lui, c'était un des pionniers du yodel bernois, plutôt. Maintenant, on va vous en proposer un deuxième. Donc lui, il a plus popularisé ça en Allemagne. Donc c'est Oskar Friedrich Schmalz.
1: Lui, c'était plutôt un compositeur. Il était aussi chanteur, mais il composait des chansons avec sa femme. Et c'est pour ça que c'est quand on cherche dans sa discographie, on trouve plutôt des chœurs qui reprennent ses chansons à lui, des chansons qu'il a composées. Donc c'est plutôt du chœur de yodel.
0: Très bien. Moi, j'ai très très envie d'écouter du chœur de yodel, et je suis sûr que vous aussi.

0: C'est beau, c'est beau.
1: Ça, c'était beau. Ça, c'était beau. Et alors, petit point que j'ai oublié de vous parler. Donc, en fait, le yodel, donc, qui était un moyen de communication de berger, comme on le disait tout à l'heure, ça peut s'apparenter à la langue des siffleurs, peut-être que vous avez déjà entendu parler.
0: Ah oui.
1: Tu connais peut-être,
0: oui.
1: Toi qui es un peu basque.
0: C'est ça, un peu basque, un peu de partout, finalement.
1: Tu veux nous en parler un petit peu?
0: Ah non, je ne suis pas assez une pro pour vous en parler, mais je suis sûre que tu as plein d'infos à nous apporter.
1: Eh bien, pas grand-chose. Ce que je sais, c'est qu'en gros, c'était des personnes qui communiquaient pareil, sauf qu'au lieu d'émettre des chants, quoi, et eux, c'était plutôt par le sifflement. Et en fait, ils avaient un alphabet et un langage qui était assez riche par le sifflement. Bon, ben voilà, c'est un petit peu de la même tradition, sauf que le yodel, ça va être dans les Alpes, et le langage sifflé, en France, en tout cas, on va plutôt trouver ça dans les Pyrénées. Bon, très bien. Alors maintenant, on va pouvoir faire un petit point technique musical. Un tout petit, parce que après je vais passer la parole à Lola pour le moment que vous attendez tous, c'est-à-dire le moment technique vocal, vous allez voir, ça va être fantastique. Mais d'abord, petit point technique musical avec moi, le yodel, traditionnellement, le yodel, ça va prendre généralement des thèmes comme la nature, l'amour de la patrie, la beauté des montagnes, l'amitié, l'amour, la vie à la campagne, voilà. Souvent ça parle de ça.
0: C'est des hippies en fait, des hippies mais un peu de droite.
1: Ce ne sont pas mes mots. Moi, j'ai un grand respect pour les cultures ancestrales et les gens qui portent des chapeaux verts et des chaussettes longues.
0: Et des collants.
1: Moi, je ne veux pas dormir avec eux. Et sinon, le yodel, c'est 2, 3 ou 4 voix qui sont généralement accompagnées d'un Schweizogli. Un quoi, me direz-vous? Un Schweizogli. Alors, qu'est-ce qu'un Schweizogli?
0: Je ne sais pas, Axel.
1: Tu ne sais pas. Eh bien, en fait, c'est un instrument de la famille des accordéons qui ressemble vraiment comme 2 gouttes d'eau à un accordéon. Aussi, étant donné que la subtilité m'échappe, je pense qu'on peut considérer que c'est un accordéon.
0: Ouais, on peut tous faire ça.
1: Un accordéon, mais juste une.
0: Ça peut faire consensus.
1: Tous ensemble. Schweizogli.
0: Schweizogli.
1: Voilà. Très bien. Eh bien, ça va être à toi.
0: Et donc, c'est parti pour un tuto yodel.
1: Le tuto yodel.
2: Oui. La théorie musicale.
0: C'est parti pour un petit tuto yodel, chers auditeurs, chères auditrices. Échauffez vos cordes vocales, Axel, tu te sens prêt?
1: Oui, carrément.
0: Alors on l'a dit, le yodel, c'est avant tout une technique vocale. Donc le principe de base, c'est l'alternance entre la voix de poitrine, donc c'est la voix normale, la voix avec laquelle on parle, celle-là, la la la. Et la voix de tête, donc qu'on appelle aussi voix de fossé, c'est celle qu'on utilise pour passer dans les aigus. Donc comme par exemple les Bee Gees ou Mika. Relax, take it easy. Voilà. Donc si vous mettez votre main sur votre poitrine, vous sentirez que votre voix normale quand vous parlez, ça fait vibrer la cage thoracique. Et à l'inverse, quand vous passez en voix de tête, il y a une cassure et vous sentez les vibrations plutôt dans votre tête.
1: Ah oui.
0: Tu sens?
1: Oula, oui.
0: Je vous invite à essayer chez vous.
1: Oui, s'il vous plaît, me laissez pas tout seul. Oh, je sens, ça vibre.
0: Ouais. Et là, ça vibre dans
1: ta
0: tête.
1: Ça vibre, ouais, oui.
0: Voilà.
1: Oui, ça
0: vibre. Donc dans la pop, en général, les chanteurs utilisent beaucoup cette voix de tête pour passer dans les aigus, mais ils essayent de passer d'une note à l'autre en douceur, de lisser la transition. Nous, on veut vraiment tout l'inverse. On veut qu'il y ait une cassure, on veut accentuer le passage entre la voix de tête et la voix de poitrine. Donc par exemple, tu vois
1: mal,
0: Kevin, 14 ans, qui commence tout juste à muer. Maman, tu me fais trop chier. Tu vois ça? C'est ça le yodel.
1: Donc lui, il fait du yodel en fait.
0: Il fait du yodel, mais sans le savoir. Il utilise la technique vocale qu'est le yodel, malgré lui. C'est cette mécanique en fait qui consiste à alterner ces deux voix. Pensez un peu à une sirène de police. Exactement ça.
1: Donc la police fait du yodel, d'accord.
0: Et pour faire du yodel, on ajoute une certaine rythmique et une mélodie. On peut pas juste faire un.
1: Oui, il nous faut un Schweizogli.
0: Il nous faut potentiellement un Schweizogli. Voilà. Nous, on parle du yodel qui est pratiqué en Europe, donc notamment dans les Alpes. Et donc, il y a certains codes à respecter, notamment sur les paroles. On dit pas n'importe quoi quand on fait du yodel. On va utiliser des onomatopées. En général, pour la voix de poitrine, on a le yo, lo, o, de. Et pour la voix de tête, on a plutôt des ou, lou, di.
1: Yo, lo, do, ré.
0: Et pour la voix de tête,
1: ouais. Ou, lou.
0: Non, en voix de tête.
1: Ah oui, pardon.
0: Ou, lou, di, do. Tout à fait, c'est bien ça.
1: Outils.
0: Où t'as mis la boîte à outils?
1: Ok.
0: Voilà. Alors, j'ai des petits tips pour être un vrai yodeleur. D'abord, il faut se tenir droit. Ouais. D'accord, faut avoir du souffle, ça, faut bon. Respirer avec son ventre, parce que pour rappel, à la base, on appelle les bestiaux qui sont de l'autre bout de la vallée, donc il faut quand même avoir un peu de,
1: en disant
0: un peu de caisse.
1: Yo, lo, ou outi. Ouais, ok.
0: Ensuite, il faut bien échauffer sa voix, ouais. Parce que c'est une mécanique qui est pas forcément très naturelle pour les néophytes, donc il faut faire gaffe. Très important, on peut si on le souhaite boire un peu de vin blanc avant une prestation pour chauffer les cordes vocales. Ça, c'est des conseils de yodeleur.
1: Ah.
0: Mais avant tout, on l'a dit, le yodel est un cri instinctif qui vient du cœur. Donc il faut le vivre, il faut lâcher prise, il faut le sentir. Il faut vraiment lâcher prise. Maintenant qu'on a tous ces éléments, ouais. On va mettre en pratique.
1: D'accord, okay, je suis prêt.
0: Donc il faut fermer les yeux et s'imaginer au sommet d'une montagne un après-midi d'été. Axel, il faut pas vraiment que tu fermes les yeux parce que tu fais la technique.
1: Donc on m'informe qu'on a eu une petite erreur technique parce que je ne devais pas fermer les yeux puisque je devais faire la technique. Mais ouais. Moi, j'ai été emporté. Désolé pour, voilà,
0: c'est
1: pour
0: ce manquement.
1: Ouais,
0: voilà.
1: Ouais.
0: On va reprendre.
1: Tout à fait. On reprend tout de suite. Ouais.
0: Donc je vous propose de fermer les yeux, sauf toi Axel.
1: Mais pas moi.
0: Et on s'imagine au sommet d'une montagne, un après-midi d'été. Une brise vivifiante soufflant dans vos boucles blondes. L'odeur subtile de la bouse de vache collée au talon de vos bottines. Peut-être la couille droite un peu compressée à cause d'une bretelle trop serrée.

0: Alors, je sais pas vous, moi j'y étais sur la montagne. Ouais. J'y étais et j'avais une furieuse envie de communiquer avec tout le monde dans toutes les montagnes. Avec les moutons, avec Dieu,
1: avec Dieu.
0: Tout le monde. Ouais, je me sentais vraiment.
1: Avec le grand tout. Avec,
0: ouais. En fait, je crois que j'irais même jusqu'à dire que je me suis senti suisse. J'ai eu envie de porter des chaussettes montantes.
1: Un petit suisse.
0: Bon, super. Et ben merci. Ben on espère que chez vous, vous avez pu expérimenter cette technique. Donc, peut-être on va tous ensemble, on va exiger une petite démo de Lola quand même. Et on veut juste que tu nous expliques un petit peu, parce que ce qu'on veut tous savoir, c'est, voilà, raconte-nous un petit peu ta morning routine pour en arriver à ce résultat. Mais déjà, peut-être tu peux nous faire un coup.
1: Je vous fais un petit coup de yodel. Yodel, yodel, yodel,
0: voilà.
1: Ça allait ?
0: C'était très bien.
1: C'était acceptable ?
0: Moi, je trouve ça bluffant.
1: Pour une novice.
0: Ah, mais c'est... Oui, oui, c'était très, très bien. Est-ce que tu veux nous expliquer un petit peu comment t'en es arrivé là ?
1: Eh bien, c'est du travail.
0: Ouais.
1: Et beaucoup de vin blanc.
0: Et beaucoup de vin blanc.
1: Ouais.
0: Très bien.
1: Donc, alors moi j'aimerais vous parler d'un petit truc, une petite parenthèse.
0: Musique du monde ?
1: Non, pas musique du monde encore, juste une petite parenthèse sur la technique. En faisant mes petites recherches sur internet, j'ai trouvé un truc incroyable qui s'appelle le sideway yodeling. Donc on pourrait traduire par yodeler à l'envers ou yodeler
0: à côté, moi je dirais.
1: À côté, ouais, à ouais, côté de ses pompes.
0: À côté, d'accord.
1: Voilà. C'est une technique vocale qui, comme le yodel, consiste à alterner entre la voix de tête et la voix de poitrine, mais sur une plus petite amplitude. Et en fait, ça donne un effet un peu bizarre. C'est très particulier, on dirait qu'on a de l'autotune.
0: Ok.
1: Donc, je vais vous faire écouter une jeune fille qui s'appelle Emma Robinson, qui fait juste des covers sur Internet, et qui a une voix très particulière parce qu'elle utilise un peu malgré elle le sideway yodeling.
0: Ah oui, c'est impressionnant.
1: Est-ce que tu entends cette voix ?

0: fait, elle fait du yodel, mais 15 fois plus rapidement, et elle fait des notes moins éloignées l'une des autres.
1: Et c'est amusant parce qu'on dirait presque qu'elle chante faux, tout en restant juste. C'est un petit peu.
0: Ça fait
1: faire
0: d'autunes.
1: Ouais, c'est un petit peu perturbant.
0: Un peu Daft Punk.
1: Ok, alors ça, c'est un peu une évolution.
0: En fait, c'est une technique vocale qui est très très méconnue.
1: Tu m'étonnes que c'est méconnu. Ouais, très bien.
0: C'est un peu une évolution, ouais.
1: Très bien.
0: Est-ce qu'on parlerait pas un peu du yodel dans le monde ?
1: Le yodel dans le monde, c'est parti. Le yodel dans le monde.
0: Alors, le yodel, c'est une technique qui est présente dans beaucoup de cultures différentes, pas que en Suisse. Les Scandinaves, par exemple, l'utilisent de manière très similaire pour appeler les troupeaux pendant les transhumances, notamment. Ça s'appelle le kulning.
1: Est-ce qu'on a un morceau de ça ?

0: Waouh. Alors j'allais faire une blague nulle avec le sport où on pousse un palet sur la glace, mais là ça me l'a coupé. Donc ouais.
1: Oh non, je suis désolée.
0: Non, mais c'est pas grave. Cette blague. Non, mais c'est...
1: Elle aurait été méritante.
0: Ah non, mais là c'était. Moi j'ai trouvé ça très très beau en tout cas. Et ça s'apparente un peu au yodel.
1: Oui, ça ressemble au yodel et c'est surtout que ça s'utilise de la même manière. Voilà. Pour les mêmes, dans le même but, okay. Dans le même contexte. On trouve des formes de yodel un peu partout dans le monde, lors de rituels chamaniques en Asie par exemple. Okay. Mais aussi dans des chants traditionnels en Arménie, en Turquie. En fait, ce serait trop long de tout citer parce qu'il y en a partout dans le monde, au Moyen-Orient, chez les Inuits. Et j'ai trouvé des archives de chants traditionnels Baka, un chant qui s'appelle le Yeli. Les Baka, donc, c'est un groupe ethnique de la forêt équatoriale, donc entre le Congo, le Cameroun, le Gabon.
0: Donc d'Afrique plutôt alors.
1: D'Afrique, oui. Ouais, okay. On les appelait autrefois les pygmées, mais c'est plutôt péjoratif aujourd'hui.
0: Voilà, c'était à l'époque de Tintin au Congo.
1: Maintenant, voilà, tout à fait. Donc le Yeli, c'est un chant qui est chanté principalement par des femmes lors de rituels pour célébrer la chasse, la cueillette. Et c'est un chant assez complexe parce que polyphonique et polyrythmique. Donc nous, nos petites oreilles d'Auvergnat, ben, on n'est pas très très habitués à ça. Et en plus, c'est improvisé, donc c'est pas enseigné. C'est-à-dire que tout le monde y participe et on apprend, on improvise sur le tas. Donc je peux vous faire écouter ça. Le Yeli, ça ressemble à ça.

0: Moi, j'ai toujours cru que le yodel, c'était un peu un folklore de niche, par définition très localisé. Mais que nenni, en fait, le yodel a fait le tour du monde, Axel.
1: Le tour du monde.
0: Le tour du monde. À partir du XVIIe siècle, l'immigration a exporté le yodel alpin aux États-Unis, notamment en Amérique du Sud, et principalement au XIXe, comme tu l'as dit tout à l'heure, c'est la ruée vers l'or à cette époque-là. D'accord. Donc on imagine un peu les orpailleurs allemands, suisses, moustachus, accroupis dans les cours d'eau, yodelés en tamisant.
1: Chanter leur... dans les canyons, là.
0: C'est ça, dans les mines et tout ça.
1: Ok.
0: Voilà, avec leurs pépites d'or. Et il y a quelques communautés religieuses originaires d'Europe centre-est qui fuient les persécutions, notamment les Amish, qui sont originaires d'Alsace et de Suisse,
1: okay.
0: Qui ont fui l'Europe pour s'installer notamment dans le Midwest américain, donc au milieu du 19e siècle. Et à cette époque-là, et ben, le yodel voyage, se transforme. Et c'est un chant populaire qui se transmet à l'oral, donc pas besoin de connaître la musique pour l'apprendre. Mmh. Et c'est pour ça que ça facilite vraiment sa transmission. Et justement, il y a ce petit gars du Mississippi, Jimmy Rogers, un gamin qui travaille sur les chemins de fer. Et il y rencontre beaucoup de vagabonds, d'ouvriers. Et c'est certainement là qu'il apprendra le yodel. En 1927, il enregistrera cette chanson, Blue Yodel numéro 1, number 1, ou Tea for Texas, qui mélange le blues afro-américain, la folk des cow-boys du Midwest et le yodel des immigrés d'Europe centrale. C'est un peu un métissage de toutes ces rencontres au cours de sa vie. Et le titre sera considéré comme précurseur de la musique country.
1: Tea for Texas.

0: Jamie Rogers. Moi, je suis vraiment tombée amoureuse du yodel.
1: Du blues yodel, ouais.
0: Moi, du blues yodel, notamment.
1: J'ai beaucoup apprécié aussi ce qu'on vient d'entendre.
0: Je pensais jamais que ça allait m'arriver un jour, mais...
1: Et puis, tu sais, il y a ce petit bruit, là, c'est
0: le
1: dans
0: petit
1: son
0: grain.
1: Jus. Ouais,
0: ouais. C'est incroyable. Et donc, tant qu'on est dans le Midwest,
1: ouais.
0: On peut parler d'un groupe qui s'appelle Willie and the Wild West. Et on écoute un mélange de boogie et de yodel.
1: Du boogie yodel.
0: Ouais, du yodel boogie. Et ça vaut vraiment le détour. Ouais.

0: Yodel Boogie.
1: Yodel Boogie.
0: Ça donne le smile, le yodel, en fait. Tu trouves pas?
1: Ouais.
0: Ça donne envie de sautiller.
1: Après, le boogie aussi, déjà.
0: Ouais, le boogie.

0: de base.
1: Bah, alors, ouais, c'est, ouais, là.
0: C'est pas faux.
1: Et alors, où est-ce que tu nous emmènes?
0: J'ai plein d'autres trucs, ouais. J'ai trouvé du yodel de partout. J'ai trouvé, tant qu'on est sur le continent américain, j'ai trouvé des mariachis. Du yodel mexicain. Okay. Et j'ai dû sélectionner parce qu'il y a du yodel brésilien, il y a du yodel de tous les pays d'Amérique du Sud. Mais les mariachis, quand même, ils m'ont fait de l'œil.
1: Allez.
0: On les écoute.
1: Yodel mariachi, c'est parti.
0: Ça s'appelle les mariachi Vargas de Tecalitlan. J'aurais pas dû prononcer ça.
1: Tecalitlan.
0: C'était en 1959.
1: Attends, j'adore la trompette.

0: Incroyable.
1: J'ai adoré.
0: Et je vous propose de faire vraiment le tour du monde. On va vraiment de l'autre côté, en Inde, avec Kishore Kumar, qui est un chanteur un peu vraiment superstar de Bollywood, chanteur, acteur, tu vois vraiment la méga superstar.
1: Okay.
0: Et ben lui, il a découvert le yodel avec notamment Jimmy Rogers, qu'on écoutait tout à l'heure, ouais. Le yodel country. Et il l'a intégré, c'est devenu son style musical, son style de chanson. Voilà, on peut l'écouter. Kishore Kumar, ça te dit ?
1: Allez, carrément. Et du coup, on entend vraiment l'influence indienne aussi. Hein.
0: Ah mais carrément, là, c'est un gros mélange.
1: Donc Bollywood, yodel.
0: Bollywood, yodel. En 1971.

0: Voilà Kishore Kimar, le yodeleur indien.
1: Super. Est-ce qu'on a fini le tour du monde ?
0: Eh ben oui, c'est déjà pas mal.
1: Très bien. Bon, alors on va pouvoir passer à le yodel dans la culture pop. Donc comme vous pouvez l'imaginer, le yodel, ça a eu une période où c'était assez fast et il y avait beaucoup d'artistes. Et puis il y a eu une période où c'était un petit peu plus discret. Ça s'est mélangé un petit peu, mais vous allez voir qu'en fait, eh ben, c'était très présent dans la culture populaire. Et vous en avez vu peut-être même que là, comme ça, si vous y réfléchissez, vous allez pouvoir en entendre. Là, tout de suite, ce que je vous propose d'écouter maintenant, c'est sans doute le premier cri de yodel qui est passé sur des grands écrans. J'espère juste que vos tympans vont survivre à ça.
0: Aïe.
1: Alors, maintenant que vous avez regagné peut-être vos points d'audition, qu'est-ce que c'est ? Est-ce que tu as reconnu là ?
0: Mais bien sûr, c'était Tarzan.
1: Exactement, Tarzan, le premier yodeleur du cinéma. Donc, on a regardé une petite chronique de David Castello-Lopez sur Europe 1. Donc, on n'écoute pas souvent Europe 1, mais là, quand même, cette chronique était intéressante. Mmh. Si jamais ça vous intéresse, il va vous expliquer un petit peu plus comment a été monté ce son, mais clairement, c'est très, très inspiré de yodel. Donc ça, c'est la première grosse référence qui existe, que vous avez tous déjà entendue. Une deuxième, qui est un tout petit peu plus subtile, mais que je suis convaincu que vous avez déjà entendue aussi. On trouve du yodel dans Blanche-Neige et les Sept Nains. Écoutez ça.

0: La fameuse tyrolienne de Blanche-Neige et les sept nains. Ensuite, plus récemment, qu'est-ce qu'on a eu ? Eh bien, plus récemment, on a eu un film dans Mars Attack. Est-ce que vous vous souvenez de ce film Mars Attack, si je ne dis pas de bêtises ? Film réalisé par Tim Burton.
1: Tout à fait. Avec les aliens qui envahissent la planète.
0: Avec
1: classique.
0: Les martiens, tout à fait. Et est-ce que vous vous rappelez de comment ils arrivent à les tuer ?
1: C'est vers la fin, il me semble que les aliens attaquent la planète. Ils envahissent la planète, quoi.
0: Oui.
1: Ils arrivent dans une maison de retraite. Et là, ils visent une vieille dame. Pour la faire exploser, quoi. Là. Et en fait, cette dame, elle est avec son casque dans sa maison de retraite en train d'écouter de la musique.
0: Ah oui.
1: Et puis, par inadvertance, quand elle se retourne et qu'elle tombe sur les deux aliens, et ben son casque se débranche et la musique retentit dans toute la pièce. Et voilà ce qui se passe.

0: Alors là, les aliens explosent.
1: Oui, c'est un bruit d'explosion de cervelle dans le casque.
0: C'est ça.
1: Voilà. Voilà.
0: Sauvé par le yodel.
1: Sauvé par le yodel. Peut-être que c'est pas le meilleur clin d'œil du cinéma. Alors, on en a un dernier qui est plus récent, là, que j'ai envie de vous faire écouter. C'est dans un film, qui est un film de Disney, si je ne dis pas de bêtises, qui doit dater des années 2010-2011, quelque chose comme ça. Et du coup, ce film, c'est La ferme se rebelle. Et il y a toute une chanson de Yodel. Écoutez ça.
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0: Voilà, je sais pas si ça vous rappelle des souvenirs. Moi, pas spécialement, c'est pas un film que j'avais beaucoup vu.
1: Ah, moi, oui, je kiffais ce film. C'est vrai? Je pense que c'est ça, mon premier amour du yodel. Ah. Et en fait, là, le méchant, il hypnotise les vaches en yodelant.
0: Oui, et il a
1: une
0: moustache aussi.
1: Il a une de ses moustaches, oui. Une de ses staches mou de ouf.
0: C'est vrai, c'est vrai, c'est vrai. Alors, en plus d'avoir imprégné un petit peu la culture populaire doucement comme ça, donc il s'est aussi mélangé et il a créé plein de nouveaux styles musicaux. Par exemple, tout à l'heure, vous avez entendu du boogie yodel. Là, je vous propose tout de suite qu'on écoute un morceau de gospel yodel avec ce morceau qui s'appelle « I yodel for Jesus ».
1: Rien que ça.

0: Alors voilà, on vous prévient aussi tout de suite, ça va être une chronique un petit peu frustrante, puisque vu qu'on a pas mal de morceaux à écouter, on ne pourra pas toutes les passer en entière, mais on en gardera quand même une ou deux. Donc ça, c'était le Gospel Yodel. Maintenant, on va enchaîner avec un nouveau style que vous avez un petit peu entendu tout à l'heure, mais là, vous allez voir, c'est encore plus prononcé. Donc c'est du Country Yodel avec...
1: The Yodeling Fool. C'est le gros tube Country Yodel.
0: Ça, moi, personnellement, c'était mon gros coup de cœur.
1: Ouais.

Voilà, le Yodel Country avec Yodeling Fool. Et on va pouvoir enchaîner avec un autre style qu'a imprégné du coup le Yodel, enfin en tout cas avec lequel il s'est mélangé. Donc c'est le rock progressif des années 70 avec le groupe néerlandais Focus et leur morceau Hocus Pocus.

0: Et voilà, le rock progressif Yodel avec le groupe Focus et leur tube Hocus Pocus. Désolé d'avoir coupé, moi aussi, c'est vraiment un truc que j'aimais beaucoup. Maintenant, un petit peu plus surprenant, mais quand même...
1: ça vaut le détour.
0: Ouais, ça vaut vraiment le détour. Nous, on a beaucoup aimé. Donc, c'est du rap Yodel. Alors, c'est de la drill Yodel même, vous allez voir. Et c'est dans un contexte un petit peu particulier puisque c'est Domino's Pizza aux États-Unis qui a décidé de faire toute une campagne de publicité avec le Yodel.
1: En créant un faux groupe de rap, un vrai faux groupe de rap, ouais, appelé les Yodel Boys.
0: Et vous allez voir que c'est hyper convaincant.

Comme quoi, tout est possible. Et on va enchaîner tout de suite avec du yodel metal avec la chanteuse Cassidy Rose Grave et son titre Angry Yodel.

0: Et voilà, c'était Cassidy Rosgrave avec Angry Yodel. Donc ça, c'était du métal. Maintenant, on va pouvoir passer à la pop des années 2000. Donc dans la pop des années 2000, il y a quelques emprunts un petit peu yodel. Alors, on a Gorillaz, notamment, qui a fait une petite piste sur un album. Donc on a choisi de ne pas vous la passer parce que c'est sans doute un sample. Et voilà, mais on vous laissera la trouver. C'est assez court, voilà. Et nous, on a préféré vous passer un tube.
1: Ouais.
0: Un tube de Gwen Stefani avec Wind It Up.
1: Et on peut dire que la chanson, la mélodie du début, vous l'écouterez, ça reprend la chanson The Lonely Gothred, qui vient d'un film que nous, on ne connaît pas parce qu'on est trop vieux, trop jeune plutôt. Mais ça s'appelle La Mélodie du Bonheur. C'était une comédie musicale dans les années 60. Donc peut-être que les plus vieux auditeurs connaîtront.
0: Voilà, on vous laisse écouter. Stéphanie.

Gwen Stefani avec le titre Wind It Up. Et on va pouvoir enchaîner avec autre chose, donc c'est plutôt du reggae. Donc c'est la chanteuse Nina Hagen avec son titre African Reggae.

Et voilà, c'était Nina Hagen avec le titre African Reggae. Alors maintenant, on va vous passer des petits morceaux. Vous allez voir, il y a des tout petits emprunts au yodel. C'est très très subtil. Mais ça risque de changer votre vision de ces morceaux-là. On va commencer avec le premier morceau. Donc c'est du pop love. C'est vraiment de la musique de lover assez passe-partout en fait. C'est Chris Isaak avec le tube Wicked Game. On va voir si vous arrivez à repérer où c'est.

0: qui est Wicked Game avec Chris Isaac, et du coup on a eu un super duo. Est-ce que c'était un rêve d'enfant de faire un duo avec Chris Isaac?
1: Absolument, et j'en suis fier d'avoir réussi aujourd'hui, je peux le dire.
0: Tu vois comme quoi, Radio Larsen, Distant
1: Light, ça ouvre des portes.
0: C'est ici que ça se passe. Super, et alors pour terminer, j'ai un tout dernier morceau qui risque de... qui risque de vraiment changer après dans vos perceptions. C'est un morceau que vous connaissez tous, puisque c'est le morceau Zombie des Cranberries, qui est un groupe irlandais, si je dis pas de bêtises. Donc vous allez voir que dans ce morceau, c'est subtil aussi, et vous l'avez tous entendu, et je pense que vous pouvez peut-être même déjà commencer à imaginer où c'est.

0: Et voilà le groupe Cranberries. Alors, est-ce que tu t'en doutais, Lola, qu'il y avait du yodel jusque dans le groupe Cranberries?
1: Eh ben non, franchement, jamais j'aurais pu penser ça de Cranberries.
0: Eh ben moi non plus, surtout que je les voyais pas trop suisses. Mais voilà, est-ce qu'on a dit que le yodel s'était exporté dans plein endroit, mais on n'a pas parlé d'Irlande?
1: Non.
0: Comme quoi, c'est arrivé jusque là-haut. Alors, juste pour terminer, moi j'aimerais quand même vous offrir un petit cadeau.
1: Quelle générosité.
0: Ouais. Oui, mais parce qu'on est comme ça, à distance, Terry, t'en offre des trucs. D'ailleurs, bientôt on vous offrira des t-shirts, mais tranquille, pas tout de suite.
1: Pas tout de suite, non.
0: Pas tout de suite.
1: Quand il y aura plus de budget.
0: Donc moi j'aimerais vous offrir un petit cadeau. C'est un chanteur bien de chez nous qui a fait une reprise de cette chanson, La Zambie. Et vous allez voir qu'il a essayé de refaire le yodel à sa façon. Voilà, moi je blâme pas parce que j'aurais pas fait mieux, mais vous allez voir que n'est pas yodeleur qui veut en fait. Hein.
1: Mm.
0: Et c'est pour ça qu'on a énormément de chance d'avoir Lola avec nous pour cette émission. C'est un peu toi finalement l'invité yodel. C'est parti.
1: Merci.
0: Avec Old Laugh et son cover Zombie.

0: Et voilà, c'était la reprise d'Old Elaf que je vous invite vraiment à découvrir entièrement.
1: C'était une catastrophe, le yodel. Je vais lui donner des cours, moi, Old Elaf.
0: Oui, oui, mais moi je trouve quand même qu'il mérite, il mérite d'avoir essayé. Quoi.
1: Oui, c'est vrai, c'est vrai. C'est vrai. Et puis comme on l'a dit, le yodel, ça vient du cœur. Faut vraiment, c'est un lâcher prise.
0: Exactement.
1: Il a le mérite d'avoir lâché prise.
0: Voilà. Oh, attention, attention. Je crois qu'on a un appel. Oh, on a le fameux appel d'une auditrice. D'ailleurs, on va vous rappeler tout de suite que vous pouvez nous appeler. On vous donne le numéro juste appel parce qu'il faut qu'on décroche. Oui, allô.
2: Bonsoir.
0: Bonsoir.
2: Bonsoir. C'est Yanis du 49.
0: Yanis du 49. Très bien.
2: Qu'est-ce qu'on peut faire pour vous? Je vous écoute tous les
0: soirs. Ouais. Ah, super.
1: On est très heureuse.
0: Voilà.
1: Heureux.
0: Et du coup, alors vous nous appelez parce que vous avez un morceau que vous aimeriez passer. C'est ça. Hein?
2: Ouais, c'est ça. J'aimerais bien passer Rather Low de Nick Shoulders.
0: Rather Low de Nick Shoulders, ok. Et alors, qu'est-ce que c'est? Vous pouvez nous en dire un petit peu plus?
2: Bah, c'est un petit morceau de yodel ben sympa, quoi, comme on les aime.
0: Ok, d'accord. Et alors, est-ce que vous pouvez nous en dire un petit peu plus sur ce morceau? Pourquoi ce choix?
2: Eh bah, ben parce que je trouve que Nick est bien séduisant.
1: Avec sa moustache, c'est ça qui vous plaît?
2: Ouais, et ses grosses bretelles.
0: Bon, bah, très bien. Bah, écoutez, merci. On va vous passer ça. Et puis, merci pour ce partage.
2: Je peux terminer sur un petit mot?
0: Une petite dédicace, oui, tout à fait, bien sûr.
2: Ouais, je voudrais faire une petite dédicace à Mamounette. Mamounette, si tu nous entends, je t'aime, bisous.
1: Eh bien, bisous, Mamounette.
0: Mamounette du 49, du coup, on imagine. Très bien. Merci beaucoup. Et du coup, on écoute tout de suite le morceau Rather Low de Nick Shoulders.

0: Nick Shoulders and the OK Crawdad.
1: Voilà, on espère que ça va contenter notre auditrice. Alors d'ailleurs, si vous voulez pouvoir nous faire un appel en direct, et ben, ce qu'on vous propose, c'est de nous écrire directement par mail, et puis on se mettra en relation pour vous donner le thème de la prochaine émission pour que vous puissiez réfléchir à un morceau que vous voulez nous passer. Alors, notre adresse mail, qu'est-ce que ce sera, Lola?
0: Eh bien, c'est tout simplement...
1: Qu'est-ce que c'est? Oui, parce qu'on l'a déjà créé, puisque nous sommes déjà dans le futur.
0: Tout à fait.
1: Voilà.
0: distoentérite@gmail.com. Disto, D-I-S-T-O, entérite, comme la gastro, @gmail.com.
1: Super.
0: Eh bien, Axel, je propose de te donner 10 fun facts sur le yodel.
1: Ok, mais est-ce qu'on ne pourrait pas mettre un petit jingle?
0: Tout à fait.
1: Le jingle fun fact.
0: Les fun facts. Alors Axel, savais-tu qu'en Suisse, il y a environ 400 associations de yodel et près de 20 000 personnes font du yodel sur 8 millions d'habitants à peu près.
1: 20 000. Et ils sont suivis médicalement, tous ces gens-là ou...
0: Eh bien, j'espère, je l'espère bien. Mmh. En tout cas, ils sont suivis par l'Association fédérale des yodeleurs, dont tu as parlé tout à l'heure, créée en 1910. Et la mission de cette fédération, c'est de propager, de promouvoir le yodel. C'est un peu une secte, en fait.
1: Ouais, une secte. Est-ce que la Suisse n'est pas une secte, finalement?
0: Bah, peut-être bien, ouais.
1: Fait numéro 2.
0: Numéro 2. Eh bien, il y a un record du monde. Le record du monde du yodel en continu. La personne qui a yodelé le plus longtemps.
1: Attends, laisse-moi deviner.
0: Au monde.
1: Une heure et demie.
0: Un peu plus.
1: Attends, on peut faire yalalaihou pendant plus qu'une heure et demie, sans pause, sans discontinuer.
0: Sans pause.
1: Ok.
0: C'est une bavaroise, Andrea Wittmann, qui détient ce record. Elle a yodelé pendant 15 heures et 11 secondes.
1: Alors, je ne sais pas ce qui me choque le plus, c'est que yodel, ça devienne un verbe qui se conjugue, ou que ce soit... Combien t'as dit? 15 heures?
0: 15 heures et 11 secondes, il y a la preuve en vidéo. Vous pouvez aller la voir sur internet. Alors on peut parler de la signification du yodel, enfin du verbe, du mot yodel.
1: Ah oui, alors ça c'est extraordinaire.
0: Donc ça vient de l'expression yodelen, donc ça signifiait à l'époque se comporter de manière grossière, crier, hurler, s'exclamer et provoquer des bagarres et s'amuser de manière bruyante à l'auberge.
1: À l'auberge. C'est-à-dire que si on était en dehors de l'auberge, c'est un autre verbe.
0: C'était autre chose. C'est plus yodelen.
1: Ouais. Comme quoi, vous voyez, l'allemand, c'est vraiment un langage très précis qu'on devrait arrêter de caricaturer et arrêter de moquer.
0: C'est
1: parce que, est-ce que nous, on a un verbe en français pour dire se comporter de manière grossière et brutale
0: et bruyante à l'auberge? Je yodelen à l'auberge.
1: Voilà.
0: Chaque région a sa propre tradition du yodel avec des particularités sonores très différentes. Alors, vous n'êtes pas prêt. Vous n'allez pas comprendre grand-chose à ce qui se passe ensuite.
1: Je suis pas prêt non plus,
0: moi non plus.
1: C'est un sale moment à passer, mais c'est très court.
0: Voilà. Alors, il y a l'Enterbücherjus, le Berner Naturjust, le Jus, le Sauerli, le Rügusserli de la Penzel, le Jolen et le Jus. Voilà.
1: Très bien. Eh ben,
0: c'est terminé.
1: Eh ben, merci beaucoup.
0: Savais-tu pourquoi les yodeleurs mettent leurs mains dans leurs poches quand ils chantent?
1: Pour finir de compter leurs brebis sur leurs doigts, vérifier qu'ils ont tous leurs doigts.
0: Tu veux dire compter leurs brebis sans montrer qu'ils ne savent pas compter autrement qu'avec leurs doigts?
1: Ouais, vérifier qu'ils ont tous leurs doigts, ouais.
0: Ouais, c'est possible. C'est possible. Bah, en fait, il n'y a pas vraiment de réponse à ça, d'ailleurs. C'est peut-être par commodité. C'est peut-être parce que, on l'a dit tout à l'heure, le yodel, il faut être droit, faut avoir du souffle. Donc, ça permet de se tenir droit et d'augmenter un peu la quantité d'air expiré. Et sinon, c'est peut-être... c'est une légende qui dit que c'est pour cacher les ongles sales des travailleurs, des fermiers. Ils voudraient cacher leurs doigts, du coup, ils les garderaient dans leur poche. Et pour finir, est-ce que tu savais que le yodel, c'est bon pour la santé?
1: C'est bon à écouter?
0: C'est bon à faire, surtout.
1: C'est bon à faire, ah ouais?
0: C'est bon pour le stress, c'est bon pour la confiance en soi, parce que, comme on l'a dit, ça vient du cœur, ça respire, c'est du lâcher prise. Alors, mes amis, yodelez.
1: Yodelons tous ensemble. Eh ben super, merci pour ces 10 faits. Est-ce qu'il y en avait vraiment 10? On ne sait pas.
0: Ou ben vous rencontrez chez vous.
1: Et vous nous envoyez un mail pour vérifier que l'adresse fonctionne bien.
0: distoentérite@gmail.com.
1: Moi, j'ai une petite question. Plutôt un défi. J'offre une plante verte à mes frais. Hein. À la première personne qui, par mail, nous envoie... Non, ça ne marche pas.
0: Qu'est-ce qu'elle nous envoie? Axel vous offre une plante verte par mail à la première personne qui envoie un mail par plante verte.
1: Non, si vous voulez, à la première personne qui m'envoie un vocal avec la prononciation de l'accordéon. Petit jeu, qui a retenu la prononciation de l'accordéon ? Si vous m'envoyez votre prononciation par mail, débrouillez-vous, voilà, vocal, moi je vous envoie une plante verte par mail. Je trouve que c'est un échange, c'est un défi qui est à peu près équivalent, je trouve ça honnête.
0: Moi je ne l'ai pas en tout cas, hein. Bon courage.
1: Ok, alors maintenant on va pouvoir passer à...
0: Qu'est-ce qu'on fait en France en yodel ?
1: Qu'est-ce qu'on fait en France en yodel ? Ça c'est une très bonne question. Alors, il n'y a pas énormément de choses, mais on a quand même un petit peu de patrimoine français. Notamment, on a un chanteur qui s'appelle Jacques Dutronc. Jacques Dutronc qui nous a fait une chanson dans les années 70 qui s'appelle « L'hôtesse de l'air ». Est-ce qu'on l'a enregistrée ?

toujours dans les bons coups celui-là. Et alors en France, ce qu'on vous a trouvé aussi, donc c'est une fille qui est passée dans The Voice Kid, donc c'est une petite fille à l'époque, qui s'appelle Satine et qui fait une reprise d'une ouais. Québécoise, donc qui s'appelle Manon Bédard, qui a traduit une chanson en anglais, donc qui a écrit une chanson qui s'appelle Il m'a montré à Yodé. Et cette chanson québécoise traduite de l'américain venant d'un pays suisse a été reprise par une petite fille française dans The Voice Kid. Et voilà ce que ça donne. Donc, on écoute Satine.

0: Voilà, donc Satine et son passage à The Voice Kids, donc vous pouvez retrouver puisque maintenant elle est devenue youtubeuse, un métier d'avenir sans doute, et qu'elle a sorti un album. Donc c'est pas spécialement un album yodel, mais peut-être qu'il y aura une petite surprise yodel dedans, allez savoir.
1: Et pour terminer, on vous a trouvé un petit gars bien de chez nous, puisque donc lui il vient de Saint-Chély-d'Apché, et vous allez voir, malheureusement ça reste dans la tête. Essayez de pas trop nous détester si vous l'avez demain dans la tête au boulot. Donc c'est Théo Lavabo avec son tube Chipolata.

0: Donc voilà, ça c'était pour le yodel en France. Alors, la question que j'ai envie de poser à toi, du coup, Lola.
1: Ouais.
0: Puisqu'on est que deux finalement ce soir.
1: Ah bon ? Ah ouais, oui, c'est vrai.
0: Donc moi, la question que j'ai envie de te poser, Lola, puisque c'est toi qui as fait les recherches quand même les plus approfondies, le yodel là, aujourd'hui, là, en 2024, on en est où du yodel ?
1: Eh bien, figure-toi que le yodel n'est pas mort et c'est même presque à la mode. Donc il y a quelques actus yodel, par exemple. L'année dernière, la Haute École de Musique de Lucerne en Suisse a proposé le premier master et bachelor sur la musique folklorique et notamment...
0: Donc on rappelle, un bachelor, c'est 8 ans d'études.
1: C'est 8 ans d'études, donc notamment avec spécialisation yodel. Et il y a eu la première diplômée l'année dernière.
0: Incroyable. Donc en Suisse, vraiment, ils mettent le paquet pour pas que ça disparaisse, quoi.
1: On pourrait inscrire Oldelaf.
0: On pourrait inscrire Oldelaf, oui.
1: Donc il perfectionne son yodel. Voilà.
0: D'ailleurs, tu pourrais même, je pense, trouver une place là-bas comme prof.
1: Eh bien, c'est possible, c'est fort possible. Je pense que je vais postuler. Je pense que j'envoie ma lettre de motivation dès ce soir.
0: Je peux te faire une lettre de recommandation.
1: Mais c'est ce que j'allais te demander, ça serait super. Merci de ta part.
0: Très bien. Est-ce qu'on a d'autres actualités yodel ?
1: Eh bien, si vous êtes tombé amoureux du yodel comme moi en écoutant cette émission, je vous propose de participer à la fête fédérale des yodeleurs qui se déroule tous les 3 ans. Donc la dernière a eu lieu en 2023. Elle a accueilli quand même 150 000 visiteurs en Suisse. Et la prochaine sera à Bâle en 2026, dans 3 ans.
0: Donc ça veut dire qu'on a 3 ans pour ramasser une communauté suffisamment grande autour de Distanterrit pour y aller tous ensemble.
1: C'est ça, et passer le master.
0: Voilà, et si jamais vous avez envie, comme nous, d'aller à cette convention dans 3 ans, vous avez le temps de prévoir, hein, pas d'excuses d'agenda, vous avez le temps quand même de bloquer la date, vous envoyez un mail.
1: À distanterrit@gmail.com.
0: Voilà. Alors quelles sont les autres actus du yodel ?
1: Eh bien en 2023, le mot yodel est entré dans le dictionnaire Larousse.
0: Si tard, ouais, c'est...
1: Mieux vaut si tard que jamais.
0: Ouais, et...
1: Quoi ?
0: Si t'as du feu, je peux m'allumer un petit si tard.
1: En fait, au lieu d'écouter notre émission, vous auriez tout simplement pu ouvrir votre Larousse.
0: En 2023, mais comment on faisait avant ? On n'avait pas de mots pour ripailler dans les tavernes. Comment on disait en France ?
1: Crier de manière bruyante dans la taverne, ouais. Tout simplement.
0: Ouais. Et se comporter de manière grossière et vulgaire à l'auberge. Est-ce qu'on a d'autres actualités ?
1: Et bien, côté musique, on a trouvé sur YouTube une pépite, on peut le dire, Miss Helvetia, qui est une chanteuse suisse et qui a fait très récemment une reprise de la chanson Dja Dja de Aya Nakamura, mais en version yodel. On l'écoute ?
0: Ouais, je sens que ça va être parfait.
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0: Miss Helvetia.
1: N'est-ce pas une douce reprise avec les petits oiseaux et les petites ambiances.
0: Oui, parce que alors vous avez pas la chance d'avoir l'image, mais nous on l'a. Donc faut vous imaginer voilà une femme avec une longue robe blanche, un petit gilet suisse, vous savez, noir vert un peu brodé. Et à côté, si je me trompe pas, il y a un homme qui fait de la guitare acoustique et tout ça dans des magnifiques prairies. Et on s'attend pas du tout à ça. Le mélange est très intéressant.
1: Moi qui suis fan aussi d'Aya Nakamura, je suis ravie, comblée. Alors je vous parle aussi d'un gamin qui a fait le buzz sur Internet, qui est connu sur YouTube comme le Walmart Kid. Walmart, c'est un supermarché aux États-Unis. Donc c'est un enfant qui chante du yodel country dans un supermarché. Et la vidéo a fait le buzz et a inspiré pas mal de créateurs sur Internet, notamment avec des remixes. Des remixes qui sont beaucoup passés sur TikTok. On peut en écouter un qui s'appelle The Yodeling Kid, DJ Suède.

0: The Walmart Kid.
1: Et avant de se quitter, du coup, aussi, j'en profite pour vous passer une petite annonce, puisque pour les prochains Distant Territ, on va chercher des artistes pour pouvoir faire une interview. Et du coup, si vous connaissez, si vous avez dans votre entourage quelqu'un qui fait de la minimale, ou alors qui fait du rap, ou alors qui fait de la cumbia, eh bien, n'hésitez pas à nous donner son contact par mail.
0: Toujours à distoenterite@gmail.com, disto D-I-S-T-O, enterite comme la gastro, @gmail.com.
1: Et pour remercier, on vous enverra une plante verte.
0: Toujours par mail. En fait, on a gardé le clou du spectacle pour la fin.
1: Et oui, parce que le yodel s'est vraiment rempli de surprises jusqu'au bout, puisque là, on vous a trouvé une des plus grandes sommités, en fait, du yodel mondial, on peut le dire.
0: En plus, c'est un gros mélange, parce que c'est un Japonais qui est fan de yodel, en fait, depuis sa plus tendre enfance. Là, il a 70 ans, à peu près, et ça fait 50 ans qu'il fait du yodel, voire plus. Mais très récemment, il a fait un peu le buzz sur Internet grâce à des chansons et des clips inclassables, inqualifiables.
1: Alors, nous, on vous conseille particulièrement le clip Rat Attack.
0: Oui.
1: Vous allez voir que c'est un bijou.
0: C'est grandiose, en fait. Ouais, oui. Ouais, c'est... En fait, on ne peut pas le qualifier.

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3: 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Toujours un honneur de rendre hommage à Medine, à Proof, même à Mathieu, à toutes ces choses qui sont d'utilité publique et qui nous rassemblent. Pour moi, c'est très fort de le faire à chaque fois sur scène et de voir que ça touche les gens et que ça rassemble tout âge, toute personne, tout type de société et qu'à la fin, quand on reçoit des messages qui rassemblent, bah, ça fait toujours chaud au cœur.
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part de jour dans les causes du Larzac pour faire du poney ou du saut à l'élastique, je sais plus. Enfin bref, j'espère que toi ça va. À plus.

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